0: de Poma entre Carcassonne et Limoux. Des vidéos publiées sur les réseaux sociaux montrent la tornade se déplacer en tourbillonnant vers le ciel orageux dans plusieurs communes. 100 km plus au sud, un orage et une averse de grêle ont eu raison de la troisième étape du Tour d'Espagne qui arrivait à Font-Romeu. L'étape a été annulée, les classements figés par sécurité. Les coureurs ont même mis pied à terre définitivement à 15 km de l'arrivée. La déception pour les Red Panthers, elles ne joueront pas leur demi-finale de Coupe du Monde de hockey devant leur public en Belgique. Les Belges ont été contraintes au partage 0-0 contre l'Argentine dans leur dernier match de groupe et du coup elles doivent disputer leur demi-finale face aux Néerlandaises aux Pays-Bas. Ce sera jeudi. Merci pour votre écoute, où que vous soyez, passez une belle et douce nuit.
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0: Il est 3h.
1: David Riffon avec vous pour ces informations. Le corps de l'enfant retrouvé ce lundi après-midi dans un sous-bois à Onhaye dans la province de Namur n'est pas encore formellement identifié, mais les indices laissent à penser qu'il s'agit de Timéo, cet enfant de 5 ans porté disparu depuis fin juin. C'est ce qu'a précisé le parquet de Namur ce lundi en soirée. Dans l'après-midi, une importante opération de police avait eu lieu aux abords du terrain de football d'Onhaye. Le garçonnet était porté disparu depuis le 27 juin. Il se trouvait ce jour-là avec son père qui est toujours activement recherché. Une autopsie du corps de l'enfant va être réalisée ce mardi. De nouveaux coups de feu tirés ce lundi soir au lieu-dit de la place des Deux-Bancs à Saint-Gilles en région bruxelloise. C'est ce qu'a expliqué le bourgmestre Jean Spinette. Les tirs ont été effectués avec une arme automatique. Il n'y a eu aucun blessé. Le tireur a pu prendre la fuite. Il s'agissait du troisième jour consécutif marqué par des tirs à Saint-Gilles et de la sixième fusillade en 4 jours en région bruxelloise. La circulation va pouvoir reprendre dès ce matin 10h sur les nationales 676, 672 et 68 situés sur le plateau des Hauts-de-Fagne. Attention, ouverture des routes ne signifie pas que l'accès aux Fagnes est rétabli pour les promeneurs. L'arrêt et le stationnement resteront également interdits sur ces axes aux abords du sinistre et la vitesse sera limitée à 50 km/h. Cette réouverture des chaussées permet surtout aux commerces et aux établissements dont l'activité a été entravée par les restrictions de circulation de reprendre plus ou moins normalement leurs activités. Dans le sud de la France, vous avez peut-être vu ces images, une tornade a touché le département de l'Aude, plus précisément la commune de Poma, entre Carcassonne et Limoux. Des vidéos publiées sur les réseaux sociaux montrent la tornade se déplacer en tourbillonnant vers le ciel orageux dans plusieurs communes. 100 km plus au sud, un orage et une averse de grêle ont eu raison de la troisième étape du Tour d'Espagne qui arrivait à Font-Romeu. L'étape a été annulée, les classements figés par sécurité. Les coureurs ont même mis pied à terre définitivement à 15 km de l'arrivée. La déception pour les Red Panthers, elles ne joueront pas leur demi-finale de Coupe du Monde de hockey devant leur public en Belgique. Les Belges ont été contraintes au partage 0-0 contre l'Argentine dans leur dernier match de groupe et du coup elles doivent disputer leur demi-finale face aux Néerlandaises aux Pays-Bas. Ce sera jeudi. Merci pour votre écoute ou que vous soyez passé une belle et douce nuit.
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0: Il est 4 heures.
1: David Riffon avec vous pour ces informations. Le corps de l'enfant retrouvé ce lundi après-midi dans un sous-bois à Honhay dans la province de Namur n'est pas encore formellement identifié, mais les indices laissent à penser qu'il s'agit de Timéo, cet enfant de 5 ans porté disparu depuis fin juin. C'est ce qu'a précisé le parquet de Namur ce lundi en soirée. Dans l'après-midi, une importante opération de police avait eu lieu aux abords du terrain de football d'Honhay. Le garçonnet était porté disparu depuis le 27 juin. Il se trouvait ce jour-là avec son père qui est toujours activement recherché. Une autopsie du corps de l'enfant va être réalisée ce mardi. De nouveaux coups de feu tirés ce lundi soir au lieu-dit de la place des Deux-Bancs à Saint-Gilles en région bruxelloise. C'est ce qu'a expliqué le bourgmestre Jean Spinette. Les tirs ont été effectués avec une arme automatique. Il n'y a eu aucun blessé. Le tireur a pu prendre la fuite. Il s'agissait du troisième jour consécutif marqué par des tirs à Saint-Gilles et de la sixième fusillade en 4 jours en région bruxelloise. La circulation va pouvoir reprendre dès ce matin 10h sur les nationales 676, 672 et 68 situés sur le plateau des Hauts-de-Fagne. Attention, ouverture des routes ne signifie pas que l'accès aux Fagnes est rétabli pour les promeneurs. L'arrêt et le stationnement resteront également interdits sur ces axes aux abords du sinistre et la vitesse sera limitée à 50 km/h. Cette réouverture des chaussées permet surtout aux commerces et aux établissements dont l'activité a été entravée par les restrictions de circulation de reprendre plus ou moins normalement leurs activités. Dans le sud de la France, vous avez peut-être vu ces images, une tornade a touché le département de l'Aude, plus précisément la commune de Poma, entre Carcassonne et Limoux. Des vidéos publiées sur les réseaux sociaux montrent la tornade se déplacer en tourbillonnant vers le ciel orageux dans plusieurs communes. 100 km plus au sud, un orage et une averse de grêle ont eu raison de la troisième étape du Tour d'Espagne qui arrivait à Font-Romeu. L'étape a été annulée, les classements figés par sécurité. Les coureurs ont même mis pied à terre définitivement à 15 km de l'arrivée. La déception pour les Red Panthers, elles ne joueront pas leur demi-finale de Coupe du Monde de hockey devant leur public en Belgique. Les Belges ont été contraintes au partage 0-0 contre l'Argentine dans leur dernier match de groupe et du coup elles doivent disputer leur demi-finale face aux Néerlandaises aux Pays-Bas. Ce sera jeudi. Merci pour votre écoute, où que vous soyez, passez une belle et douce nuit.
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0: Il est 5 heures.
1: David Riffon avec vous pour ces informations. Le corps de l'enfant retrouvé ce lundi après-midi dans un sous-bois à Onhé, dans la province de Namur, n'est pas encore formellement identifié, mais les indices laissent à penser qu'il s'agit de Timéo, cet enfant de 5 ans porté disparu depuis fin juin. C'est ce qu'a précisé le parquet de Namur ce lundi en soirée. Dans l'après-midi, une importante opération de police avait eu lieu aux abords du terrain de football d'Onhé. Le garçonnet était porté disparu depuis le 27 juin. Il se trouvait ce jour-là avec son père, qui est toujours activement recherché. Une autopsie du corps de l'enfant va être réalisée ce mardi. De nouveaux coups de feu tirés ce lundi soir au lieu-dit de la place des Deux Bancs à Saint-Gilles, en région bruxelloise. C'est ce qu'a expliqué le bourgmestre Jean Spinette. Les tirs ont été effectués avec une arme automatique. Il n'y a eu aucun blessé. Le tireur a pu prendre la fuite. Il s'agissait du troisième jour consécutif marqué par des tirs à Saint-Gilles et de la sixième fusillade en quatre jours en région bruxelloise. La circulation va pouvoir reprendre dès ce matin, 10h, sur les nationales 676, 672 et 68 situés sur le plateau des Hauts-de-Fagnes. Attention, ouverture des routes ne signifie pas que l'accès aux Fagnes est rétabli pour les promeneurs. L'arrêt et le stationnement resteront également interdits sur ces axes aux abords du sinistre et la vitesse sera limitée à 50 km/h. Cette réouverture des chaussées permet surtout aux commerces et aux établissements dont l'activité a été entravée par les restrictions de circulation de reprendre plus ou moins normalement leurs activités. Dans le sud de la France, vous avez peut-être vu ces images, une tornade a touché le département de l'Aude, plus précisément la commune de Poma, entre Carcassonne et Limoux. Des vidéos publiées sur les réseaux sociaux montrent la tornade se déplacer en tourbillonnant vers le ciel orageux dans plusieurs communes. 100 km plus au sud, un orage et une averse de grêle ont eu raison de la troisième étape du Tour d'Espagne qui arrivait à Font-Romeu. L'étape a été annulée, les classements ont figé par sécurité. Les coureurs ont même mis pied à terre définitivement à 15 km de l'arrivée. La déception pour les Red Panthers, elles ne joueront pas leur demi-finale de Coupe du Monde de hockey devant leur public en Belgique. Les Belges ont été contraintes au partage 0-0 contre l'Argentine dans leur dernier match de groupe et du coup elles doivent disputer leur demi-finale face aux Néerlandaises aux Pays-Bas. Ce sera jeudi. Merci pour votre écoute, où que vous soyez, passez une belle et douce nuit.
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0: Les recherches vont reprendre ce matin pour retrouver le père de Timéo ou sa dépouille. Hélas, tout indique que le corps retrouvé hier est bien celui du garçon de 5 ans disparu au début de l'été. On a encore tiré à l'arme automatique en plein cœur de Bruxelles, à Saint-Gilles, près d'une pizzeria où les clients se sont réfugiés sous les tables. Les Red Panthers qualifiés pour les demi-finales de la Coupe du Monde de hockey, une qualification amère pour les joueuses belges qui ne pourront pas poursuivre le tournoi devant leur public. Bonjour à toutes et tous, c'est probablement le corps de Timéo Brigou que les enquêteurs ont découvert hier dans un talus de la Nationale 97 à Onhé, en province de Namur. Le petit garçon de 5 ans avait disparu avec son père Brian fin juin. Le corps n'a pas encore été formellement identifié, mais les enquêteurs disposent de divers éléments qui permettent de penser qu'il s'agit bien de Timéo. Il reste encore beaucoup de zones d'ombre dans cette enquête, Serge Autier.
1: Oui, les causes de la mort, tout d'abord, ce sera aussi à l'autopsie de tenter de les déterminer. Comment le corps est arrivé dans ce talus difficile d'accès, couvert d'arbustes et de ronces.

0: police fédérale.
1: L'avertissement lancé par les États-Unis à tous les pays du monde et sociétés qui entretiennent encore des liens économiques avec l'Iran. Il faut arrêter. Participer à l'isolement de l'Iran imposé par les Américains sous peine d'être exclu du système financier libellé en dollars. L'administration Trump n'a pas fourni plus de détails et le secrétaire au Trésor Scott Bessent explique qu'à ce stade il n'est pas question de faire exploser le système financier mondial mais de mettre les choses au clair, de prévenir que les choses vont évoluer très rapidement et dit-il que nous sommes sérieux. À l'occasion de la visite officielle à Paris du prince héritier saoudien Mohamed Ben Salman, le président Macron a annoncé un accord avec l'Arabie Saoudite pour la création de 3 parcs d'attractions en région parisienne, dont l'un pourrait être consacré à l'univers des mangas, notamment Dragon Ball, une idée qui serait née de l'intérêt commun des deux dirigeants pour la bande dessinée japonaise. Les précisions d'Omar Waman de Radio France.
2: Selon une conseillère de l'Élysée, le projet serait né d'un échange entre Emmanuel Macron et Mohamed Ben Salman à Riyad en décembre 2024. En discutant, les deux hommes ont découvert leur passion commune pour les mangas et notamment Dragon Ball. Une conversation qui aurait ensuite conduit le prince héritier a évoqué l'ambition de Qiddiya, le groupe saoudien spécialisé dans le divertissement, de développer des parcs d'attractions à l'international et notamment en France. Cet intérêt pour Dragon Ball, Emmanuel Macron l'avait d'ailleurs déjà affiché publiquement en mars 2024 après la mort d'Akira Toriyama, le créateur de la saga. Le président français lui avait rendu hommage sur X, évoquant les millions de passionnés qui avaient grandi avec son œuvre. Mais au-delà de l'univers de Dragon Ball, c'est surtout le volet économique que met en avant Emmanuel Macron, 6 milliards d'euros d'investissement et 22 000 emplois directs annoncés, le chef de l'État promet un projet jamais vu depuis Disneyland Paris.
1: Une tornade en France, Ferrare, la petite commune de Pomain entre Carcassonne et Limoux, a été ravagée par le passage d'une tornade hier en milieu d'après-midi. 300 habitations touchées, une quarantaine de personnes prises en charge, dont 15 hospitalisées. Les Red Panthers, les hockeyeuses de l'équipe nationale, ont fait match nul 0-0 contre l'Argentine en Coupe du Monde. Elles étaient assurées dès avant le match de disputer les demi-finales, mais il aurait fallu gagner pour éviter de rencontrer les redoutables néerlandaises en demi-finale. Aux Pays-Bas. Les Belges n'ont pas gagné. Elles vont donc quitter leur camp de base de Wavre, au grand désarroi de l'attaquante Ambre Balanguien en pleurs lors de son interview.
3: C'est juste la tristesse de plus rejouer dans ce stade. C'était tellement incroyable que je voulais vraiment qu'on fasse encore un match ici. Donc, c'est pas par rapport à la performance. Je suis fier de comment on s'est battu.
4: Il a manqué pas grand chose. De nouveau, vous avez multiplié les PC. Vous avez dominé cette équipe argentine.
3: Ouais, c'est ça. Bon, y a rien à faire si tu veux gagner. Faut mettre un goal de plus que l'adversaire aujourd'hui. Les deux équipes ont pas marqué. Mais voilà, on joue aussi contre une solide équipe et on s'est battu. On a tout donné. Donc, par rapport à ça, pas de regret.
1: Une interview d'Ebi Brouzakis, la demi-finale Pays-Bas-Belgique aura lieu après-demain à Amsterdam. Enfin, la pluie, l'orage et surtout la grêle. La troisième étape du Tour d'Espagne a été neutralisée puis annulée. Aujourd'hui, la quatrième étape disputée en Andorre sera courte mais difficile avec l'ascension de 3 cols de première catégorie. Très belle journée à toutes et tous.
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1: Mardi, aujourd'hui, nous sommes le 25 août, nous fêtons les Louis. Et il y a un dicton du jour qui dit « Beau temps pour la Saint-Louis, plusieurs jours sans pluie ». Le soleil se lève à 6h45, c'est-à-dire dans un quart d'heure. Il se couchera en fin de journée à 20h43. Et on parlera de la météo dans quelques petites minutes. Dans l'ensemble, c'est une belle journée hein, qui nous attend. Il devrait y avoir quelques gouttes ce matin sur la Gaume. Mais sinon, à part ça, eh bien, il fera beau partout ailleurs. Le point complet après Patricia Carly, arrête. Et puis, le groupe Van Halen aussi, sur Viva Plus ce matin avec Jump.

16h37, sans Viva Plus, Richard Anthony avec Itsy Bitsy, Petit Bikini et les Love Limited pour la suite de la musique. Mais avant cela, premier coup d'œil sur la météo. Eric me dit qu'à Bastogne, il fait 12 degrés ce matin avec un ciel nuageux. Ce matin, une météo assez calme. Les voiles nuageux deviennent un peu plus nombreux sur l'ensemble du pays, mais ils devraient laisser passer quelques belles éclaircies. Le ciel devient nettement plus nuageux sur l'extrême sud, où l'on pourrait voir remonter depuis l'est de la France l'une ou l'autre petite pluie en faible quantité. Ce sera un dégradé avec un soleil plus franc au littoral et un ciel couvert dans la région de Virton. On note déjà une grande douceur et un vent faible de secteur est. Pour cet après-midi, on pourrait regagner quelques degrés par rapport à hier avec un soleil plus généreux sur une grande partie nord et centrale du pays. Au sud, les pluies auront quitté le territoire et on se retrouvera entre nuages et éclaircies. Seuls les Hauts-de-Fagne pourraient connaître une faible probabilité d'averses isolées. Les températures afficheront 17 degrés à 19 degrés sur les hauteurs de l'Ardenne et seront de l'ordre de 23 à très localement 24 degrés partout ailleurs.

0: journée avec Viva Plus. On va retrouver Charles Aznavour avec Tu te laisses aller. Mais avant cela, c'est l'heure de retrouver la séquence Toum Péké des Raouettes du jour.
1: À votre avis, qui peut faire chanter Maria Carré avec l'accent du Borinage? Qui ose transformer les village people en véritables gars du coin? Et qui se permet même de revisiter Stromae en patois borin? Arnaud Lévesque et Fred Gallet, les crooners borins, bien sûr. Elle est...

0: nationaux en patois borin. Qu'est-ce que le patois apporte de particulier à vos chansons ?
1: Nous, déjà, ça nous fait plaisir. Mais ça fait plaisir, à mon avis, à beaucoup des borins. Mais nous, on ne traduit pas les tubes, en fait. Nous, on les adopte plutôt. On les réadapte à notre région, à notre tissu, à notre patrimoine. Et nous, le patois borin, c'est un peu comme du stand-up, quoi. Mais on le chante en borin. On fait rire, mais surtout, ce qui est important, c'est de faire vivre une langue, une identité, un patrimoine, quoi.
0: Oui, et puis la chanson aide à la transmission, du coup.
1: Tout à fait.
0: Derrière l'humour et les clins d'œil, hein, on a entendu par exemple la gare de Mons, hein, qui fait toujours bien rire le Mons et le borinage. Vos chansons parlent beaucoup au public local. Est-ce que c'est aussi une manière, de transmettre et de valoriser le patrimoine culturel du borinage ?
1: On fait rire, comme je disais précédemment, mais c'est surtout relancer quelque chose qui était plutôt considéré comme un truc pour les vieux. Et après, il y a eu une cassure entre les grands-parents qui on a dit non, on parlait plus borin parce qu'en fait c'est sale,
0: c'est pas joli,
1: c'est
0: quoi.
1: Pas à la hauteur, c'est pas joli, c'est pour l'ascenseur social, c'est très mauvais. Voilà. Et donc maintenant, c'est ça, tout a changé. Et là maintenant, je pense qu'il y a des frémissements de dire ben non, en fait, c'est pas vulgaire, c'est juste notre patois local et on peut être fier de ça tout simplement.
0: Oui, être fier de son patrimoine, de ses racines.
1: Tout à fait.
0: Fred, vous nous avez dit que vous avez adapté donc les chansons. Quand vous adaptez, moi j'ai entendu l'extrait sur la gare de Mons, vous choisissez des sujets qui touchent exclusivement les borins ou ça peut être un autre sujet plus large ?
1: En fait, c'est que nous, on essaie d'être entre le sérieux et un peu la déconne, mais jamais dans le vulgaire. Donc, par exemple, on peut parler, par exemple, de Maria Carré avec ce que veut pour Noël, c'est une coumère. Ben oui, c'est un peu une traduction. C'est un peu une traduction de Maria Carré. Elle voulait pas de cadeau, elle voulait un amoureux. Ben nous, on veut une coumère. Voilà. Donc, en fait, c'est une même thématique qui est mondiale. Par contre, c'est vrai qu'à Gare de Mons, c'est aussi une thématique internationale. Elle était polémique. Il y a des gens qui aimaient, il y a des gens qui aimaient pas. Voilà. Donc, c'était bien de mettre les opinions de tout le monde, en fait, dans ce qu'on fait.
0: Vous savez, il y a une tradition dans Stumpeke et Derawet, et c'est nous expliquer, en tout cas nous citer, l'expression favorite dans votre patois, donc en borin.
1: Bah, pour moi, une que j'apprécie particulièrement, c'est une vache qui brée Pierre Esgulé. Ça veut dire une vache qui pleure, elle perd sa nourriture. En fait, c'est un peu les gens qui se plaignent. En fait, finalement, ils risquent d'avoir rien du tout. Donc voilà, il faut se contenter de ce qu'on a.
0: Et où on vous retrouve sur les réseaux sociaux ?
1: Alors, sur les réseaux sociaux, c'est Facebook, mais sinon un peu tout, et YouTube surtout. Donc voilà, on a tous nos clips faits par Pascal Rotter. Voilà.
0: Avec les crooners borins, les tubes du monde entier se mettent au patois. Humour, tradition et patrimoine se rencontrent pour une parenthèse musicale. Merci Fred pour ce moment.
1: Merci Livia.
0: 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Mais je vous donne aussi rendez-vous tous les lundis dès 20h sur Vivacité avec Tamara Payne et Martin Charlier pour José Wallon et débriefer ensemble dans la bonne humeur. Allez, c'est ce voy.
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0: 6h56, sur Vive Plus, 13 degrés, c'est la température laissée par Huguette sur la page Facebook de la radio, 13 degrés à Goy, il fait sec actuellement et on va rejoindre le journal de 7h avec Ike et Tina Turner, River Deep, Mountain High.
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1: Bon mardi matin avec Viva Plus, 17h. Voici le journal de Florence Surnat.
2: Bonjour à tous, retrouvez la trace du papa du petit Timéo. C'est la mission des policiers ce matin à On et près de Dinan, alors que le corps retrouvé hier est très probablement celui de l'enfant. Des tirs cette nuit à Saint-Gilles en région bruxelloise, pas de blessés, mais c'est la troisième fois ces derniers jours que de tels faits se produisent. Et puis les Red Panthers disputeront bien les demi-finales de la Coupe du Monde de hockey, mais elles n'ont pas pu faire mieux qu'un match nul contre l'Argentine. Bienvenue à tous. Le corps de l'enfant découvert hier à Onhaye en province de Namur est donc probablement celui du petit Timéo Brigou. Cet enfant de 5 ans porté disparu avec son père Brian dans la région depuis le 27 juin. Le corps n'a pas encore été formellement identifié, mais Serge Autier, des éléments permettent de penser qu'il s'agit bien de Timéo.
3: Ce sont de nouveaux témoignages qui ont orienté les recherches vers un talus de la Nationale 97. C'est là que le corps a été retrouvé, caché par des ronces et des arbustes. Pour David Rimaud, commissaire à la cellule des personnes disparues de la police fédérale, il est fort probable qu'il s'agisse du petit disparu.
4: C'est-à-dire qu'on n'a pas d'autres disparitions d'enfants en bas âge dans le secteur. Et puis on a des éléments d'enquête qui nous laissent à penser qu'il pourrait s'agir de Timéo, oui.
3: Une autopsie aura lieu aujourd'hui. Elle aura deux objectifs.
4: Déjà d'identifier formellement le corps de cet enfant et ensuite de découvrir éventuellement les causes du décès et le moment du décès.
3: Des battues ont aussi été menées après la découverte du corps pour retrouver des traces éventuelles du papa de Timéo, Brian. Étienne Goblom, procureur du roi de Namur.
5: Toutes les pistes sont ouvertes depuis le début de l'enquête. Aucune n'est fermée à ce stade, donc on cherche le disparu.
3: Les battues ont été interrompues hier en soirée. Elles reprendront ce matin.
2: Des explications signées Serge Autier. De nouveaux tirs cette nuit à Saint-Gilles en région bruxelloise. Il était environ 21h quand des tirs à l'arme automatique ont résonné. Heureusement, on ne déplore aucun blessé, mais Bruno Schmitt, c'est la deuxième fois que des tirs ont lieu au même endroit.
6: Et samedi soir, d'autres tirs à cet endroit avaient fait un blessé à la jambe. La commune de Saint-Gilles est particulièrement visée ces dernières heures. 4 fusillades sur place en 3 jours à peine. Les 2 autres ont eu lieu dimanche soir et dimanche matin. Lors de cette dernière, une balle a même traversé la vitre d'un appartement non loin de la porte de Halle. Heureusement, sans faire de blessés, puisque l'occupante dormait à cette heure-là.
2: Et Bruno, des fusillades à Saint-Gilles qui s'ajoutent en fait à d'autres en région bruxelloise.
6: Oui, il y a eu aussi des tirs à l'arme automatique contre un commissariat d'Anderlecht vendredi soir et d'autres à Molenbeek la nuit de lundi, de dimanche à lundi, où là, une personne a été blessée. Des faits sans doute liés au trafic de drogue, selon les autorités. Le bourgmestre de Saint-Gilles demande des renforts policiers d'urgence au fédéral. Le ministre fédéral de l'Intérieur, Bernard Quintin, doit justement se rendre aujourd'hui à Saint-Gilles.
2: Merci beaucoup Bruno. Si cette semaine marque la rentrée scolaire, les académies artistiques et musicales rouvrent aussi. Les inscriptions battent leur plein avec une nouveauté cette année, la fin de la gratuité pour tous les enfants de moins de 12 ans. Sauf s'ils répondent à certains critères, ils doivent à présent payer 95€ par an. Une décision qui ne réjouit pas vraiment dans les académies. Reportage à Anderlecht de Jean-Christophe Willems.
7: Si j'ai des questions par rapport à mon inscription à Anderlecht, je peux revenir chez vous ou je dois...
8: Pour la formation musicale, tout à fait.
7: Oui, okay.
8: Pour tout ce qui est droit d'inscription, c'est chez l'académie.
9: À l'académie d'Anderlecht, les inscriptions vont bon train. On est sur les mêmes bases que l'année dernière. Mais pour l'instant, on rencontre surtout des adultes ou des étudiants du supérieur, comme Dia, qui a payé 95€ pour son inscription.
7: Je trouve que c'est encore abordable, quoi, et c'est chouette. C'est très accessible.
9: Pas cher comparé à certaines disciplines sportives, mais Karine Rocha, la directrice, voit les choses d'un autre œil.
10: Ben, on n'est pas une activité. On a des profs qui ont des masters didactiques, qui ont fait des études pour ça. On est reconnus comme des enseignants, un secteur d'enseignement, et on a les mêmes droits et les mêmes devoirs administratifs qu'ailleurs, donc c'est pas une activité.
9: D'ailleurs, la directrice constate plusieurs demandes d'étalement des paiements.
10: Alors ça, on a des demandes, c'est clair, mais la communauté française n'étalera pas les paiements, donc c'est à nous à le faire, à avancer des sommes. Qui va avancer ces sommes-là, c'est les amicales, les ASBL, etc. Il n'y a pas de raison qu'on avance l'argent sans savoir ce qui va se passer. Voilà.
9: Pour un véritable bilan de l'impact de la mesure sur les inscriptions, il faudra attendre la fin du mois.
2: En bref, à présent, fin de mission pour les hélicoptères norvégiens et les véhicules lourds de l'armée, les Panthers, dans les Fagnes. La zone touchée par l'incendie est toujours surveillée, mais grâce à des hélicoptères de la police fédérale. L'objectif étant de repérer rapidement toute reprise de feu. Ce matin, les routes fermées à la circulation vont pouvoir rouvrir, mais pas question de s'arrêter avec la voiture ou encore de stationner. Les Fagnes qui restent également interdites d'accès aux touristes et aux promeneurs. Les États-Unis renforcent la pression contre l'Iran. Washington veut asphyxier l'économie iranienne. Et pour y parvenir, Washington s'en prend désormais aux partenaires de Téhéran. Aline Gonsalves, les Américains exigent qu'ils arrêtent toute relation commerciale avec Téhéran.
11: Oui, le secrétaire américain au Trésor, Scott Bessent, a été très clair. Tous les pays, toutes les entités qui entretiennent des liens commerciaux avec l'Iran doivent mettre fin à leurs activités, sinon...
12: Those who tether themselves to the...
13: Ceux qui s'associent au régime iranien doivent s'attendre à partager l'isolement d'un régime en déclin. Et je tiens à être clair, toute entité qui facilite le blanchiment d'argent pour le compte de l'Iran sera exclue du système du dollar américain. Le compte à rebours est lancé.
11: Voilà, Washington qui veut isoler économiquement l'Iran pour provoquer la chute du régime. L'économie du pays est déjà en grande difficulté. En juillet, l'inflation atteignait 66% sur 12 mois. Cette pharmacienne interrogée dans les rues de Téhéran estime que l'Iran devrait faire des compromis dès maintenant.
14: La situation est vraiment très difficile. Je ne pense pas que les gens puissent supporter cela beaucoup plus longtemps.
11: Et l'Iran a déjà réagi à ces nouvelles menaces américaines. Téhéran affirme que le gouvernement est préparé, qu'il dispose d'un plan sur 2 ans pour y faire face. La Chine, partenaire économique de l'Iran et qui pourrait être visée par ces menaces des États-Unis, a réagi également. Pour Pékin, ni les sanctions ni la pression américaine ne permettront de résoudre le conflit.
2: Et aux États-Unis justement, alors qu'il est 22h au Nevada, des dizaines de milliers de personnes se préparent à passer une nouvelle nuit loin de chez elles, près de Reno. L'incendie en cours a déjà ravagé plus de 6000 hectares et progresse toujours vers la ville. Les écoles du comté de Washoe restent fermées, un incendie dont apparemment l'origine serait humaine. Et puis plus près de chez nous, en France, une tornade a fait 41 blessés hier après-midi dans l'Aude. 15 ont dû être hospitalisés. C'est le petit village de Poma, comptant 1 000 000 d'habitants, qui a été fortement touché. Près de 300 maisons ont été endommagées. Plus de 120 pompiers ont été mobilisés, des centres d'hébergement ont été ouverts et plusieurs routes restent toujours coupées ce matin. En sport, les Red Panthers, les hockeyeuses de l'équipe nationale, sont qualifiées pour les demi-finales à la Coupe du Monde. Même si elles n'ont pas gagné leur dernier match de groupe, elles ont fait match nul 0-0 contre l'Argentine. Elles terminent deuxième de leur groupe et devront affronter les Néerlandaises, triple championne du monde en titre en demi-finale. Match qui devra d'ailleurs se jouer aux Pays-Bas jeudi après-midi. Écoutez Alix Gerniers, milieu de terrain belge.
15: Voilà, on est en demi-finale. Il y a beaucoup de gens qui disent « Ah, vous êtes déçus, vous jouez la Hollande ». Je dis non, si on aurait pu choisir d'être dans en demi-finale et n'importe qui on joue, on aurait signé au début du tournoi. C'est comme ça, c'est le chemin qu'on doit parcourir. Maintenant, la Hollande, si on les joue en demi-finale ou en finale, franchement, je pense qu'il n'y a pas grand-chose qui change. On va aborder ce match comme on aborde tous les matchs. C'est une équipe qui est sur papier meilleure. On les a joués ici récemment. Je trouve que dans le jeu, on n'était pas spécialement dominés. Maintenant, on sait qu'elles sont très percutantes sur PC, donc on devra essayer d'éviter ça. Mais aussi non, j'ai totalement confiance dans l'équipe et on va essayer de faire quelque chose.
2: Interview réalisée par Ebi Brouzakis. Et puis en cyclisme, la 3e étape du Tour d'Espagne neutralisée et puis annulée hier en raison de la météo, la pluie, l'orage et enfin la grêle se sont invités 20 à 20 km de l'arrivée. Aujourd'hui, la 4e étape disputée en Andorre sera courte mais difficile avec l'ascension de 3 cols de première catégorie. Rien n'a changé au classement général. Pogacar possède toujours 9 secondes d'avance sur Wout van Aert. Voilà qui marque la fin de ces infos. Que vous soyez, merci de nous écouter.
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1: Très bon mardi, nous sommes le 25 août. Aujourd'hui, nous fêtons les Louis avec un dicton du jour qui dit beau temps pour la Saint-Louis, plusieurs jours sans pluie. Le soleil s'est levé à 6h45. Ce matin, il se couchera en fin de journée à 20h43. On va prendre des nouvelles de la météo avec Denis Collard dans quelques instants.
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1: Ça sera après Céline Dion et Mon ami m'a quitté. Et Agnès, qui se trouve à Uccle, en région bruxelloise, me dit qu'il fait 13 degrés. Il fait un petit peu frisqué avec un ciel plein de petits nuages roses et une très jolie photo d'ailleurs que vous pouvez admirer sur la page Facebook de Viva Plus. C'est Agnès qui l'a laissé il y a quelques instants. 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Voici les Cheap Tricks ce matin.
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0: Il est 7h15, ça en vive à plus. On va retrouver Michel Sardou avec la Java de Broadway dans un petit moment. Mais avant cela, allez, on va parler de météo. Bonjour de Nicolas.
1: Bonjour Bernard, bonjour à tous.
0: Avec un temps plutôt calme aujourd'hui, hein ?
1: Oui, en effet, avec vous êtes nombreux à nous envoyer de très belles photos sur la communauté RTBF Ciel Partagé sur Facebook. Un lever de soleil qui était particulièrement bien coloré avec ces voiles nuageux qui sont présents. Mais donc, c'est une journée calme qui commence. On surveille une zone de pluie qui n'est pas loin. Hein. Elle arrive sur Luxembourg, elle arrive vraiment sur l'extrême sud du pays et d'ici une heure ou deux, la région de Virton, la région d'Arlon, la frontière sud avec le Grand-Duché sera concernée par un petit peu de pluie qui va remonter vers les Hautes-Fagnes, donc les régions proches du Grand-Duché, je veux dire, seront concernées en cours de matinée par un ciel là-bas plus menaçant et avec un petit peu de pluie. Ça fera pas de tort non plus, mais ce ne sera pas bien méchant en termes de quantité. Ailleurs, ça restera un temps calme et sec avec des éclaircies et ces voiles nuageux qui pourraient rendre le ciel par moments un peu laiteux. Les températures, 17 à 19 degrés sur les reliefs, 23 degrés en moyenne dans le centre du pays, 24 à Anvers, 25 du côté de Gand. On est dans des valeurs de saison, donc vraiment une douceur sans excès. La nuit prochaine, minima de 12 à 15 degrés, puis en fin de nuit et demain matin, des averses arrivent sur le pays. On slalomera un petit peu entre les gouttes. Il y en aura moins demain après-midi et donc plus d'éclaircies. Les températures remonte sous l'impulsion d'un petit vent de sud, 23 à 26 degrés pour demain. Et puis jeudi, la journée la plus lumineuse et la plus chaude de cette semaine, 24 à 28 degrés avant que cela ne tourne à l'orage. Ce sera pour une journée de vendredi, a priori plus chahutée et plus fraîche.
0: Oui, on aura l'occasion d'en reparler un petit peu plus tard, bien entendu. On vous retrouve à 8h20 tout à l'heure, hein, Denis.
1: Ce sera avec plaisir.

0: Bah oui, les petits bisous, c'est sympa pour se réveiller le matin quand même.
1: 7h23, sans Viva Plus, il paraît qu'il fait 12 degrés du côté de Sainte-Marie-Chevigny. Il fait nuageux, mais avec un lever de soleil splendide, me dit Marianne. On va retrouver les Crazy Horse, J'ai tant besoin de toi. Et puis les compagnons de la chanson seront là aussi. Bras dessus, bras dessous.

0: 7h30 sur Vive à Plusieurs. Si vous aimez Daniel Balavoine, ne bougez pas parce qu'il arrive dans un petit moment avec le chanteur.
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0: Et aujourd'hui, donc, nous fêtons bien entendu quelques anniversaires en ce mardi 25 août. Les Louis, c'est le prénom du jour, hein, donc ça c'est votre fête. Pour les anniversaires, on retrouve Christophe Maï, le chanteur du groupe Trio qui fête ses 50 ans. Il y a aussi Elvis Costello, c'est un interprète anglais, auteur-compositeur, qui a 72 ans aujourd'hui. Et puis il y a aussi Jane Simons, c'est le bassiste du groupe Kiss. Alors j'avais un petit extrait normalement à vous proposer de Kiss. Je sais pas où il est passé. Ah bah ça y est, j'ai retrouvé. Disait aussi qu'il pouvait pas être loin. Voilà, bon anniversaire à Jane Simons du groupe Kiss. Et puis, il y a une séquence pour vous en semaine à 8h30, le week-end à 9h30. Je vous rappelle l'adresse pour nous envoyer vos demandes d'anniversaire. C'est vivaplus@rtbf.be. Vous nous laissez le nom et le prénom de la personne à fêter. N'oubliez pas non plus de laisser son adresse, son numéro de téléphone. Et surtout, n'oubliez pas la date de naissance complète. Comme ça, on aura tous les détails. vivaplus@rtbf.be.

7h38, Sorbie va plus avant de retrouver Dalida avec son Lambeth Walk et le groupe ABC avec All of My Heart. Un petit rappel de la météo, Maddy à Morville, à 11 degrés paraît-il là-bas, un ciel parsemé de nuages et pas de vent. Ce matin, une météo assez calme. Les voiles nuageux deviennent un peu plus nombreux sur l'ensemble du pays, mais ils devraient laisser passer quelques belles éclaircies. Le ciel devient nettement plus nuageux sur l'extrême sud, où l'on pourrait voir remonter depuis l'est de la France l'une ou l'autre petite pluie en faible quantité. Ce sera un dégradé avec un soleil plus franc au littoral et un ciel couvert dans la région de Virton. On note déjà une grande douceur et un vent faible de secteur est. Pour cet après-midi, on pourrait regagner quelques degrés par rapport à hier avec un soleil plus généreux sur une grande partie nord et centrale du pays. Au sud, les pluies auront quitté le territoire et on se retrouvera entre nuages et éclaircies. Seuls les Hauts-de-Fagne pourraient connaître une faible probabilité d'averses isolées. Les températures afficheront 17 degrés à 19 degrés sur les hauteurs de l'Ardenne et seront de l'ordre de 23 à très localement 24 degrés partout ailleurs.

0: Crooner. Il y a Guy Marchand qui arrive dans un petit moment avec Destinée. Et puis on va retrouver le groupe Belle Époque aussi avec Miss Broadway. Mais tout de suite, jetons un petit coup d'œil sur votre soirée télé sur les chaînes de la RTBF.
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7h56, sans Viva Plus, il fait 13 degrés à Monceau-sur-Sambre, me dit Gilbert. Le temps est pluvieux, mais encore sec pour le moment. Mais j'ai pas vu de pluie sur Monceau-sur-Sambre, hein, normalement pour cette journée. Mais bon, on ne sait jamais. Pour rejoindre tout doucement votre journal de 8h ce matin, voici Frédéric François, il est déjà trop tard.

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1: Très bon mardi matin, il est 8h. Sans Viva Plus, voici le journal de Florence Urner.
2: Bonjour à tous, les recherches vont reprendre ce matin on est près de Dinan. L'objectif étant de retrouver la trace du père du petit Timéo, dont c'est probablement le corps qui a été découvert hier. Les prix européens du gaz continuent d'augmenter, en cause les craintes quant aux réserves de gaz et à l'approvisionnement en Europe pour cet hiver. Explication dans un instant. Et puis les Red Panthers affronteront les Pays-Bas en demi-finale de la Coupe du Monde de hockey. Hier, elles ont fait match nul 0-0 face à l'Argentine. Bienvenue à tous. C'est probablement donc le corps de Timéo que les enquêteurs ont découvert hier. Timéo Brigou, dont le corps sans vie a été retrouvé dans un talus de la Nationale 97 à Onhé, en province de Namur. Le petit garçon de 5 ans avait disparu avec son père Brian fin du mois de juin. Le corps n'a pas encore été formellement identifié, mais les enquêteurs disposent de divers éléments qui permettent de penser qu'il s'agit bien de Timéo. À ce stade, il reste encore beaucoup de zones d'ombre dans cette enquête, Serge Autier.
3: Oui, les causes de la mort, tout d'abord, ce sera aussi à l'autopsie de tenter de les déterminer. Comment le corps est arrivé dans ce talus, difficile d'accès, couvert d'arbustes et de ronces, un endroit qui n'avait pas encore été fouillé par les enquêteurs. David Demaude est directeur de la police judiciaire fédérale de Namur.
4: En fait, plusieurs zones ont été fouillées dans ce périmètre-là. Des zones un peu plus loin, des zones à côté. Ça a été survolé en hélicoptère aussi à plusieurs reprises. Mais malheureusement, ça n'a pas permis de découvrir le corps, toutes les démarches qu'on avait faites jusqu'ici, malgré les chiens pisteurs, malgré les hélicoptères.
3: Autre inconnu, le sort du papa Brian, porté lui aussi disparu. Hier, d'intenses battues ont été menées près de l'endroit de la découverte du corps. Sans succès, David Rimaud, commissaire à la cellule des personnes disparues de la police fédérale.
5: On fait des battues pour à la fois découvrir des éléments d'enquête qui nous permettraient de comprendre ce qui s'est passé, mais aussi évidemment pour retrouver le papa de Timéo, qui à l'heure actuelle est toujours porté disparu et donc qui peut toujours être aussi bien vivant que décédé.
3: Les recherches reprendront ce matin. Pour l'instant, toutes les pistes restent ouvertes, précisent les enquêteurs.
2: Et on rappellera que le père Brian était sous surveillance électronique, condamné à la suite d'une bagarre. Ses proches affirment aussi qu'il avait des liens avec le milieu de la drogue, ce que le parquet n'a jamais confirmé. Les fusillades se multiplient ces derniers jours à Bruxelles, sans doute en raison du trafic de drogue. 6 fusillades depuis vendredi soir à Anderlecht, où un commissariat a été pris pour cible, à Molenbeek et puis à Saint-Gilles, où cette nuit encore des tirs à l'arme automatique ont été entendus, au même endroit que samedi soir, près d'une pizzeria où les clients se sont réfugiés sous les tables, mais il n'y a pas eu de blessés. Le bourgmestre de Saint-Gilles demande d'urgence des renforts à la police fédérale. Les prix européens du gaz ont doublé en quelques mois. Ils ont atteint un nouveau record depuis la fin de la crise énergétique en décembre 2022. Sarah Hendricks, faut-il craindre une flambée des prix pour les consommateurs cet automne ?
6: 68,50 euros le mégawatt-heure, c'est le montant sur lequel a clôturé l'indice de prix du gaz TTF sur le marché de référence aux Pays-Bas. C'est ce marché sur lequel sont calculés les tarifs variables de tous les consommateurs européens. Ce même indice était à moins de 30 euros fin de l'année dernière et encore à 32 euros fin février. Les prix ont donc plus que doublé en quelques mois, même si on reste loin des 300 euros le mégawatt-heure après le début de la guerre en Ukraine. En cause cette fois, les perturbations du trafic maritime dans le détroit d'Ormuz et les perspectives négatives sur un cessez-le-feu, mais aussi les réserves stratégiques européennes qui ne sont remplies qu'à 62%. De nombreux opérateurs avaient en effet choisi de ne pas paniquer au début du conflit en misant sur un retour à la normale qui est désormais loin de se profiler à l'horizon.
2: Alors Sarah, quelles conséquences pour les consommateurs belges ?
6: Contrairement à l'Allemagne, par exemple, la Belgique est moins dépendante du stockage de gaz en hiver parce que notre pays dispose de connexions directes avec le Royaume-Uni et la Norvège, ainsi que du terminal de gaz naturel liquéfié de Zeebrugge. Mais avec des prix de gros aussi élevés, les propositions de contrats fixes seront probablement plus chères, alors que leurs prix se sont déjà envolés ce mois-ci. Et tous ceux qui sont en contrat variable ne devraient pas être épargnés si les prix des marchés ne redescendent pas. Reste une variable non négligeable, la météo. Un hiver doux pourrait réduire la demande de gaz et donc les prix.
2: Des explications de Sarah Hendricks avec Xavier Lambert. L'avertissement lancé par les États-Unis à tous les pays du monde et sociétés qui entretiennent encore des liens économiques avec l'Iran. Il faut arrêter et participer à l'isolement de l'Iran imposé par les Américains sous peine d'être exclu du système financier libellé en dollars. L'administration Trump n'a pas fourni plus de détails et le secrétaire au Trésor explique qu'à ce stade, il n'est pas question de faire exploser le système financier mondial, mais bien de mettre les choses au clair, de prévenir que les choses vont évoluer très rapidement. rapidement. Des sanctions directes contre des secteurs clés pour l'économie iranienne ont également été décidées. En sport, les Red Panthers, les hockeyeuses de l'équipe nationale, ont fait match nul 0-0 contre l'Argentine en Coupe du Monde hier. Elles étaient assurées dès avant le match de disputer les demi-finales, mais il aurait fallu gagner pour éviter de rencontrer les redoutables néerlandaises en demi-finale aux Pays-Bas. Les Belges n'ont pas gagné. Elles vont donc quitter leur camp de base de Wavre au grand désarroi de l'attaquante Ambre Balanguien en pleurs lors de son interview.
7: C'est juste la tristesse de ne plus rejouer dans ce stade. C'était tellement incroyable que je voulais vraiment qu'on fasse encore un match ici. Donc, c'est pas par rapport à la performance. Je suis fier de comment on s'est battu.
8: Il a manqué pas grand-chose. Vous avez multiplié les PC. Vous avez dominé cette équipe argentine.
7: Ouais, c'est ça. Bon, il n'y a rien à faire si tu veux gagner. Faut mettre un goal de plus que l'adversaire aujourd'hui. Les deux équipes n'ont pas marqué. Mais voilà, on joue aussi contre une solide équipe et on s'est battu, on a tout donné. Donc, par rapport à ça, pas de regret.
2: Interview d'Ebi Brouzakis, la demi-finale Pays-Bas-Belgique aura lieu après-demain à Amsterdam. Et puis la pluie, l'orage et surtout la grêle. La troisième étape du Tour d'Espagne hier a été neutralisée et puis annulée. Aujourd'hui, la quatrième étape disputée en Andorre sera courte mais difficile avec l'ascension de trois cols de première catégorie. Voilà qui marque la fin de ces infos. Que vous soyez, merci de nous écouter.
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1: Très belle journée de mardi. Nous sommes le 25 août aujourd'hui. Nous fêtons les Louis avec un dicton du jour qui dit « Beau temps pour la Saint-Louis, plusieurs jours sans pluie. Un soleil qui s'est levé à 6h45 et se couchera à 20h43 en fin de journée. » Maggie me dit qu'il fait 13 degrés du côté de Braine-le-Château. Le ciel est voilé avec une jolie brise, mais un temps sec. Et ça tombe bien puisqu'on va reparler de la météo avec Denis Collard dans quelques instants. Après Supertramp, Dreamer et Adamo également pour la nuit. Très belle matinée à tous.

0: 8h13, sans Vive à plus, John Lennon arrive avec Imagine. Mais avant ça, on refait un petit point sur la météo de Nicolas, avec un temps sec, sauf sur l'extrême sud du pays aujourd'hui.
1: Oui, en effet, d'ailleurs, quelques pluies sur vraiment, Torgny, c'est le village le plus au sud du pays, dans la région d'Arlon, et ça va un petit peu remonter, il y a un petit peu de pluie aussi au sud de Luxembourg, un ciel qui est très nuageux donc sur l'extrême sud. Ailleurs, on a quand même des éclaircies plus au nord, mais sinon, eh bien, un ciel quand même un peu laiteux, un peu voilé, mais dans l'ensemble, une météo quand même assez calme. Cette zone de pluie qui remonte de l'est de la France, elle ne finira donc par concerner les régions proches du Grand-Duché, encore sur le sud du pays uniquement. Ailleurs, ça reste un temps calme et sec. Pour ce qui est des températures aujourd'hui, eh bien, on va se situer dans des valeurs de saison sans excès. On va donc retrouver d'une part 17 à 19 degrés sur les hauteurs de l'Ardenne et ce sera jusqu'à 23 degrés, notamment du côté de Bruxelles. On pourra aller jusqu'à 25 degrés du côté de Gand. Mais donc, on est très proche ou dans les valeurs de saison. Donc, journée assez calme si on doit la résumé. Pour la suite, eh bien, la nuit prochaine, on va retrouver de la douceur. Et puis ensuite, eh bien, demain matin, on aura des averses qui vont commencer à se disséminer sur le pays. On va donc slalomer un petit peu entre les gouttes et on aura droit à demain ces averses, ces éclaircies. Les températures vont continuer à grimper puisqu'on va se situer entre 21 et 26 degrés. On devrait d'ailleurs culminer en termes de chaleur jeudi avec pas mal de soleil et jusqu'à 28 degrés. Attention, faut en profiter car vendredi, tout ça pourrait tourner à l'orage.
0: Et ben on va suivre votre conseil et on vous retrouve à 9h20 déjà pour le dernier rendez-vous météo aujourd'hui, Denis.
1: À tout à l'heure.

du bien aussi, c'est la musique de Vive Plus, hein. Franchement, c'est bon pour le moral. 8h21, Chuck Berry arrive avec Johnny B. Goode. Il y aura Serge Lama également, Je t'aime à la folie. Et puis Serge, qui se trouve du côté de Wedlincourt, me dit qu'il y a 13 degrés ce matin. Le ciel est bien dégagé, le soleil est déjà présent et il n'y a pas de vent sur Wedlincourt.

0: 8h26, sans vive à plus, Sonia Cher avec The Beat Goes On. Et puis on retrouvera Michel Delpech aussi dans quelques minutes avec une très jolie chanson d'ailleurs, hein, que Marianne était jolie.
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0: Nous sommes mardi le 25 août, on fête les Louis aujourd'hui, on fête l'anniversaire de Elvis Costello, l'auteur-compositeur anglais, fête ses 72 ans. Et puis il y a le bassiste de Kiss aussi. Le bassiste de Kiss, eh bien, c'est Jenny Simons qui fête ses 77 ans en ce 25 août. Je vous rappelle qu'à 8h30 en semaine et à 9h30 le week-end, on fête vos anniversaires. Pour figurer dans la séquence chaque jour est une fête, rien de plus simple. Vous nous faites parvenir un petit mail à vivaplus@rtbf.be avec le nom et le prénom de la personne à fêter, son adresse, son numéro de téléphone et bien entendu sa date de naissance complète. On souhaitera vos anniversaires sur notre antenne vivaplus@rtbf.be. C'est l'adresse à retenir pour nous envoyer vos demandes d'anniversaire.

0: Peut-être sur Viva Plus, il y a 13,5 degrés sur Vervic, me dirait Jeanne, un ciel légèrement nuageux, avec un soleil timide et un léger vent. On va retrouver Cass Stevens pour la suite de la musique White World, et puis un peu de bonne humeur aussi dans le programme de Viva Plus ce mardi, avec Henri Salvador, il faut rigoler.
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1: h 41, sur Vive Plus. Est-ce que vous savez faire le moonwalk à la Michael Jackson? Bon, essayez de vous entraîner un petit peu parce que Michael arrive dans un court instant avec Don't Stop Till You Get Enough. Et puis on retrouvera également un duo, Richard Cochante et Fabienne Thibault. Avant cela, un petit rappel de la météo. Micheline Astré me dit qu'il fait 12 degrés là-bas ce matin. Le ciel est couvert. Ce matin, une météo assez calme. Les voiles nuageux deviennent un peu plus nombreux sur l'ensemble du pays, mais ils devraient laisser passer quelques belles éclaircies. Le ciel devient nettement plus nuageux sur l'extrême sud, où l'on pourrait voir remonter depuis l'est de la France l'une ou l'autre petite pluie en faible quantité. Ce sera un dégradé avec un soleil plus franc au littoral et un ciel couvert dans la région de Virton. On note déjà une grande douceur et un vent faible de secteur est. Pour cet après-midi, on pourrait regagner quelques degrés par rapport à hier avec un soleil plus généreux sur une grande partie nord et centrale du pays. Au sud, des pluies auront quitté le territoire et on se retrouvera entre nuages et éclaircies. Seuls les Hauts-de-Fagne pourraient connaître une faible probabilité d'averses isolées. Les températures afficheront 17 degrés à 19 degrés sur les hauteurs de l'Ardenne et seront de l'ordre de 23 à très localement 24 degrés partout ailleurs.

0: 8h50, bienvenue sur Vive la Puissance, mardi matin, Bob Azam avec Mustapha dans un petit moment. Et avant cela, on jette un coup d'œil sur votre soirée en télévision.
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1: Très belle journée de mardi avec Viva Plus. Il est 9h. Voici le journal de Florence Surneur.
2: Bonjour à tous, retrouvez la trace du père du petit Timéo. La mission des policiers ce matin à Hon est près de Dinan, alors que le corps retrouvé hier est très probablement celui de l'enfant. Le bourgmestre de Saint-Gilles en région bruxelloise, très remonté ce matin. Il exige des renforts policiers, voire même l'armée, après de nouveaux tirs cette nuit. Bienvenue à tous. 2 mois après la disparition du petit Timéo et de son papa, les recherches reprennent ce matin du côté de Hon et en province de Namur. Un corps a été retrouvé hier. C'est sans doute celui du petit garçon de 5 ans. L'autopsie doit l'identifier formellement aujourd'hui. Mais les enquêteurs n'ont toujours pas retrouvé la trace du père, Brian Brigou. David Rimaud est commissaire à la cellule des personnes disparues de la police fédérale.
3: On fait des battues pour à la fois découvrir des éléments d'enquête qui nous permettraient de comprendre ce qui s'est passé, mais aussi évidemment pour retrouver le papa de Timéo, qui à l'heure actuelle est toujours porté disparu et donc qui peut toujours être aussi bien vivant que décédé.
4: Vous n'excluez aujourd'hui aucune piste? Tout reste encore très ouvert dans cette enquête?
3: Oui, la seule certitude qu'on a s'il s'agit de Timéo, c'est que la disparition de l'enfant sera résolue avec son identification. Concernant la disparition de son papa, là effectivement toutes les pistes restent toujours ouvertes comme au premier jour de la disparition.
2: Des propos recueillis par Benjamin Carlier. Au moment de sa disparition, Brian Brigou portait un bracelet électronique. Il avait été condamné pour des faits de violence. De nouveaux tirs cette nuit à Saint-Gilles en région bruxelloise. Il était environ 21h quand des tirs à alarme automatique ont résonné au même endroit que samedi soir, près d'une pizzeria où les clients se sont alors réfugiés sous les tables. Hier, il n'y a pas eu de blessés, heureusement. Le tireur a pris la fuite. Selon le bourgmestre, il s'agirait d'un règlement de compte entre dealers de drogue du quartier. Et il s'agit du 3e jour consécutif marqué par des tirs à Saint-Gilles. Le bourgmestre de Saint-Gilles répète donc son appel pour obtenir du renfort. On écoute Jean Spinette.
5: Ici, moi j'en appelle simplement une présence soit de policiers renforcés avec des appuis policiers, soit à défaut l'armée, l'article 43 de la loi de police intégrée. Le bourgmestre n'a plus que l'ordre public dans ses compétences, mais désolé, ici on a dépassé toute limite. Les citoyens se demandent si les appels que je lance depuis près de 3 ans, on a retrouvé des impacts de balles dans l'école de la place Bethléem, puis après ça a été un impact de balles dans une maison, maintenant c'est encore une autre dame, une personne charmante du quartier, ça suffit. Ici, des enfants qui assistent à des tirs à la Kalachnikov, moi j'ai vu des impacts de balles, de grosses douilles qui étaient enfoncées ou presque dans le sol du bitume de la rue, ça ne va pas. Même nos policiers d'élite n'ont pas des gilets pare-balles en permanence qui permettent de retenir ce bal.
2: Interview réalisée ce matin par Geoffroy Fabré. Le ministre de l'Intérieur Bernard Quintin doit se rendre ce matin à Saint-Gilles. Et Saint-Gilles n'est pas la seule commune concernée puisqu'il y a aussi eu des tirs ce week-end relevés contre un commissariat d'Anderlecht et à Molenbeek aussi, où une personne a d'ailleurs été blessée. Une semaine rythmée par la rentrée scolaire qui peut aussi rimer avec bonnes affaires. Parlons solution, l'opération de la RTBF est justement pour réduire la facture de rentrée. L'une des pistes, ce sont les magasins de seconde main où les prix défient toute concurrence, sur certains sites internet. Simon Verriot s'est rendu dans un magasin de seconde main du Brabant Wallon.
6: Dans ce magasin de seconde main de Louvain-la-Neuve, la rentrée est une période plutôt chargée. Noël Gouvartz, présidente de l'ASBL Truc à Troc.
7: Le rayon jouets, livres, petit matériel scolaire et tout ça a toujours mieux fonctionné à la limite que les vêtements.
6: Ce magasin à but social, tenu par des bénévoles, est voisin d'une école primaire pratique.
8: Un cartable par exemple, ça coûte combien?
7: 4-5 euros.
8: Un maillot pour le cours de piscine?
7: 2-3.
8: Des chaussures de sport?
7: En très bon état, 5-6 euros. En très bon état. Usagé, 3 euros.
6: Dans les rayons, des objets de fait en très bon état et de bonne qualité, à des prix défiant toute concurrence, pas vraiment, plus vraiment, et ça se ressent.
7: Malheureusement, les gens vont acheter principalement sur Internet, il faut bien dire, ou qu'il y en a qui le font, ou qui vous répondent, oh ben, ça ne coûte que 3 euros chez Shine, quoi, vous voyez, donc si, ça nous impacte, il n'y a rien à faire.
6: Malgré cette concurrence venue du net, le secteur de la seconde main reste attractif. La Croix-Rouge, par exemple, a publié les chiffres de ses 104 vestiboutiques. Elle a vendu 1 million d'articles en 2025, dont du matériel scolaire en quantité, soit 300 tonnes de biens réutilisés.
2: On passe au sport. Une athlète belge vient de réussir un très bel exploit du côté de Chamonix. Elle s'appelle Noémie Lepoutre. Elle a 22 ans et elle vient de Hanu. Hier, elle a gagné la manche d'ouverture de l'Ultra Trail du Mont Blanc, le rendez-vous de course de montagne le plus prestigieux du monde. Elle a parcouru 39 km avec un dénivelé positif de 2300 mètres en moins de 4 heures. Elle a donc été la femme la plus rapide et sur les 1500 participants, seuls 21 hommes ont terminé devant elle. Cette victoire, elle en rêvait depuis longtemps.
9: Bah c'est magique, c'est juste magique. Cette ligne d'arrivée, je la voyais depuis que je suis toute petite quand on vient l'été voir les courses que papa fait sur la semaine de l'UTMB. Et j'en rêvais, j'avais 6 ans, j'avais des étoiles plein les yeux. Avoir ces grands champions qui passent les lignes d'arrivée. Et aujourd'hui, j'ai pu la passer avec beaucoup d'émotion et de joie et d'accomplissement de cette saison. Je n'ai pas encore tout ouvert ni tout géré. Aujourd'hui, on va prendre le temps et je suis la semaine à Chamonix pour profiter de tout ça. Je sais que ça va être l'émulsion et qu'on ne va pas avoir beaucoup le temps de s'en rendre compte. Mais quand on redescendra sur sa petite planète, c'est sûr que les émotions vont retomber et voilà.
2: Noémie Lepoutre contactée par David Bertrand. Et puis la quatrième étape du Tour d'Espagne disputée en Andorre aujourd'hui. Elle sera courte mais difficile avec l'ascension de 3 cols de première catégorie. Hier, je vous rappelle que l'étape du jour a été neutralisée et puis annulée en raison de la météo, de la pluie, un orage, de la grêle qui se sont invités à 20 km de l'arrivée. Rien n'a changé au classement général. Pogacar possède toujours 9 secondes d'avance sur Wout van Aert. Voilà qui marque la fin de ces infos. Que vous soyez, merci de nous écouter.
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1: Bon mardi, nous sommes le 25 août aujourd'hui, nous fêtons les Louis avec un petit dicton hein, qui dit « Beau temps pour la Saint-Louis, plusieurs jours sans pluie, un soleil qui s'est levé à 6h45 et qui se couchera encore un petit peu plus tôt ce soir, à 20h43. Il y a Magda qui se trouve à Sanzeil, là-bas il paraît qu'il fait 14 degrés en ce moment, il fait nuageux mais sec, pas de vent sur Sanzeil. On refera tout dans les points hein, sur la météo avec Denis Collard dans une dizaine de minutes, mais avant cela, de la musique, beaucoup de musique, sans Viva Plus, Donna Summer avec Cool TB Magic et puis Une femme avec toi, la jolie chanson de Nicole Croisy, l'avenir aussi ce matin.

Les plus belles chansons d'amour, elles sont sur Viva Plus, bien évidemment. Il est 9h14. Si vous avez manqué la météo de Denis Collard tout à l'heure, eh bien on aura l'occasion de retrouver une dernière fois notre ami Denis pour vous la rappeler dans quelques minutes. Ça sera juste après Nicole Rieux et je suis. Puis les Chiffons sont aussi dans le programme.

0: Cassie and the Sergeant Band avec Give It Up et puis Serge Gainsbourg et son comic strip. C'est ce qui arrive dans un petit moment sur Viva Plus. Le temps de faire un dernier point ce matin sur la météo de Nicolas avec une journée au calme. Hein.
1: Oui, calme dans les valeurs de saison sans excès. Bon, bah, on va dire, voilà, ça, quand ça arrive, c'est bien. Hein. On a eu un petit peu l'été de tous les excès. Donc là, on termine avec une journée qui est finalement dans la norme. On aura quand même deux types de temps sur l'extrême sud. Il y a un petit peu de pluie qui remonte vers Virton, vers Arlon. C'est vraiment sur l'extrême sud. C'est en fait une zone de pluie qui remonte de l'est de la France. Elle remonte sur le Grand-Duché de Luxembourg. Et donc, ça pourrait transiter dans les régions limitrophes avec le Grand-Duché. Et puis, cet après-midi, quelques gouttes possibles sur le sud des Hautes-Fagnes. Sinon, partout ailleurs, entre ces voiles nuageux et ce soleil qui sera bien généreux. On attend 17 à 19 degrés en Ardennes, 23 degrés dans le centre du pays. Ce sont les valeurs normales pour cette période de l'année. On ira jusqu'à 25 degrés du côté de Gand. Pour la suite, eh bien, demain, une journée qui commencera avec cette fois déjà quelques averses le matin. On slalomera un peu entre les gouttes. Elles seront plus rares l'après-midi. Les éclaircies seront plus larges. Et les températures continuent à grimper demain, 23 à 26 degrés. Et puis jeudi, journée estivale, ensoleillée, chaude, 24 à 28 degrés. Et puis vendredi, c'est le retour d'un temps plus frais et plus chahuté avec averses et coups de tonnerre.
0: Pour tous les goûts. Merci Denis.
1: Oui, un peu les quatre saisons en une semaine.
0: Exactement. On se retrouve demain pour de nouvelles météos.
1: À demain.

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1: On fait tous les bruits avec Serge Gainsbourg ce matin. Oui, c'est amusant. On a l'impression d'être dans un Batman, en fait.
2: Oui, c'est ça.
1: Les vieux Batman, comme ça, il y avait des pif-paf.
2: Ouais. Oui,
1: c'était un peu ça.
2: Bande dessinée,
1: quoi. Ouais, c'était vraiment ça. Ouais. Bonjour Serge.
2: Bonjour.
1: Alors, nous sommes mardi. Oui. On va jeter un petit coup d'œil sur le programme de l'émission aujourd'hui, avec l'info rétro, bien sûr.
2: Ah oui, l'info rétro, ça va aller un peu partout, là aussi. Bim, bam, boum. De Claudia Schiffer, en passant par la sortie du film culte Le Père Noël est une ordure, évidemment la troupe du Splendide. On évoquera également le Crazy Horse et FR David avec Worlds, alors, le sacré tube de Nous sommes le quartier aujourd'hui, du 25 août 1982.
1: Et puis on pourra voter encore aujourd'hui,
2: oui, jusqu'à aujourd'hui, jusqu'à 18h. Jusqu'à 18h, vous pouvez voter. Il y a déjà des tendances qui se dégagent, évidemment. Ils sont 9, il y a 9 slots. Qui va l'emporter? Classement général final demain, entre 11h et midi.
1: Mais quel suspense.
2: Ouais, ouais.
1: Quel suspense.
2: Puis à la demande express aussi.
1: Bien entendu, mais ça, je pense qu'on en a l'habitude. C'était déjà le cas la saison dernière aussi.
2: Exactement.
1: Hein, donc, voilà.
2: Exactement.
1: Et ben bonne émission, Serge.
2: Ouais, elle va être bonne.
1: À demain. Voici Droupi avec Vadovia.

0: À quel tube? Nous étions là en 1976 avec Jesse Green. Bonjour! Bonjour à toutes, bonjour à tous, et puis bon mardi avec nous, avec Viva Plus. Faites-vous plaisir, quelles que soient les chansons qu'on va vous proposer durant toute cette journée sur Viva Plus. Et en ce qui me concerne en particulier, d'ici 13h, que tout aille bien pour vous. Les séquences, le slow des slows, dernière ligne droite, vous pouvez encore voter via le groupe Viva Plus jusqu'à 18h. Et puis également, il y aura les deux séquences de l'info rétro. On va se souvenir de Claudia Schiffer, et puis aussi de la sortie du film culte Le Père Noël est une ordure. Vous vous souvenez certainement, évidemment, de tout ça. Thierry Lhermitte, Marianne Chazelle, Christian Clavier, Anémone, Josiane Balasco, Gérard Jugnot.
1: C'est cela, oui.
2: C'est cela, oui.
0: Ah là là. On va passer de bons moments ensemble d'ici 13h.

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0: jusqu'à 18h via le groupe Viva Plus. Allez-y, allez vous balader, allez regarder un peu tout ce qui se passe, cette compétition discographique. Quel sera votre slow préféré, votre slow numéro 1? Vous votez.
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Ah, c'est chouette et ça bouge, hein, c'est le groupe Toto. Bientôt 10h sur Viva Plus. 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Merci. 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

0: Il est 10h. Lionel Denebord pour les infos. Bonjour Lionel.
1: Bonjour, le ministre de l'Intérieur sur le terrain ce matin, Bernard Quintin, visite le commissariat de Saint-Gilles en région bruxelloise. Après les multiples fusillades ces derniers jours, la dernière en date c'était hier soir avec des coups de feu tirés à l'arme automatique un peu après 21h, le bourgmestre de Saint-Gilles en a ras-le-bol, Jean Spinette envisage une demande de réquisition d'agents de la police fédérale. Les battues reprennent ce matin à Honwé, près de Dinan, pour retrouver le père de Timéo, ce jeune garçon de 5 ans dont le corps a été retrouvé hier dans un sous-bois. L'autopsie doit le confirmer dans la journée, préciser également la date du décès du petit garçon. Timéo et son père Brian sont portés disparus depuis quasiment 2 mois maintenant. Brian Brigou est-il en vie ou pas? Les enquêteurs ne ferment aucune piste actuellement. Au moment de sa disparition, il portait un bracelet électronique pour des faits de violence. Les routes des Fagnes, les nationales, sont à nouveau accessibles ce matin. Après une dizaine de jours de fermeture à cause de l'incendie, par contre, l'interdiction de s'arrêter perdure, comme le stationnement le long des routes. Interdiction aussi de rouler à plus de 50 km/h. Eh bien, sur l'accès au site des Hautes-Fagnes est toujours interdit actuellement. Les Red Panthers qualifiés pour les demi-finales de la Coupe du Monde de hockey. Hier soir, les joueuses belges ont partagé 0-0 face à l'Argentine. Au prochain tour, les Belges joueront face aux Néerlandaises, triple championne du monde en titre. La demi-finale se jouera à Amsterdam aux Pays-Bas. Le Tour d'Espagne fait étape dans la principauté d'Andorre aujourd'hui. Une étape très montagneuse pour les cyclistes. Au classement général, Tadej Pogacar possède toujours 9 secondes d'avance sur le Belge Wout van Aert. Étape à suivre en télé sur Tipeee et sur Ovio à partir de 14h30. Voilà pour l'info. Belle matinée avec nous.

Bonjour, rebonjour. D'ici 11h, je vous propose un voyage dans le temps, les années 60. On s'arrêtera à 1966. Il y avait notamment ce succès, Pascal Danel. Voyage en voyage, les années 80, 1984, Jean-Jacques Goldman. Ah, c'est tout ça, Viva Plus, et puis là, je vous emmène du côté des années 50, 1956. Doris Day, que sera, toute belle matinée à vous.

0: Ah, quel bonheur de pouvoir partager tous ces titres qui ont marqué votre mémoire, j'en suis sûr et même certain. Le Love Unlimited Orchestra, production de Monsieur Barry White. Hop, hop.
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0: Ah, et vous votez via le groupe Viva Plus encore jusqu'à 18h aujourd'hui, puis demain entre 11h et midi, classement général final. Ils sont 9. Vous pouvez les découvrir, ces 9 slow via le groupe Viva Plus, et c'est à vous de voter. Attention, ils ont besoin de vous et d'une façon

Et puis lui aussi a besoin de vous. Bah oui, un peu à la traîne également. Percy Sledge. SOS Détresse pour Bee Gees, Benny King, Percy Sledge. Si vous aimez ça, vous savez ce qu'il vous reste à faire. Vous allez sur le groupe Viva Plus et vous cochez une des cases que vous aimez, que vous préférez. 1984, Jean-Jacques Goldman, puis il y aura Georges Brassens, et puis l'info.

0: très sympathique.
1: Pam pam, Georges Brassens. 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
1: Eh oui, l'info rétro, voyons voir ce qui s'est passé un 25 août 1970, c'est son anniversaire aujourd'hui. Claudia Schiffer, mannequin, elle est née à Rheinberg, en Allemagne de l'Ouest. Claudia Schiffer, élève studieuse, envisage de devenir avocate dans le cabinet juridique de son papa, avant d'être propulsée, un peu par hasard d'ailleurs, dans le monde du mannequinat. Elle est découverte en 1987 dans une boîte de nuit de Düsseldorf. Elle s'envole pour Paris et débute une carrière de top modèle. Claudia Schiffer, c'est son 1m80, ses yeux bleus et ses cheveux blonds. Elle est considérée comme l'une des plus belles femmes du monde. Elle devient immédiatement une icône planétaire des campagnes publicitaires des plus prestigieuses pour Guess, pour Louis Vuitton, pour Chanel, etc., etc. Et puis, j'ai retrouvé, figurez-vous, un petit bout d'interview de Claudia Schiffer, et il s'agissait d'un micro-trottoir, comme on disait. Claudia Schiffer se soumettait aux questions des passants et des passantes du côté de Paris. Écoutez.
3: Bonjour Claudia, je m'appelle Chloé, j'habite Paris. Je voudrais savoir ce que ça fait d'être aimée simplement pour son physique.
4: Alors Chloé, j'espère que je ne suis pas seulement aimée par mon physique, ça sera triste. Je pense que je rencontre assez de gens prêts pour qu'ils puissent se faire une image de moi et qu'ils puissent au moins dire... J'aime la personne ou pas.
1: Voilà, c'est un petit... le son n'était pas terrible, hein, je l'avoue. Bon, parfait. Claudia Schiffer, c'est son anniversaire aujourd'hui. Et puis, on va se souvenir de 1982, c'est la sortie du film culte. Le Père Noël est une ordure, créé par la troupe du Splendide. La troupe du Splendide, c'est Gérard Jugnot. C'est une réalisation de Jean-Marie Poiret, avec Thierry Lhermitte, Josène Balasco, Anémone, Marianne Chazelle, Christian Clavier, considéré comme l'une des comédies françaises les plus cultes, évidemment. C'est une heure et demie de situation burlesque et comique, et finalement, on ne s'en lasse pas, évidemment, de ce Père Noël est une ordure.
5: C'est cela, oui.
1: Alors, on se souvient également de ce dialogue Anémone et puis à Thierry Lhermitte.
6: Serpillière, c'est formidable, Thérèse. Je suis ravi, écoutez.
7: Non, Pierre, c'est un gilet.
6: Ah oui? Ah ben bien sûr. Ah ben alors bien sûr c'est un gilet. Il y a des trous plus grands pour les bras. Alors je suis ravi, Thérèse. Je suis ravi.
7: Et point de vue coloris, parce que j'avais pensé à un joli camaïeu de bleu marine, comme je sais que vous aimez bien. Puis je me suis dit dans ces tons-là ça changera.
6: Vous avez tout à fait raison, Thérèse, parce que le gris et le bordeaux ça va avec tout. Alors vous ne risquez pas de vous tromper.
7: Puis c'est une chose qui n'est pas commune et que vous ne verrez pas chez tout le monde. Hein.
6: Ah mais j'espère bien, Thérèse. J'espère bien. Écoutez, si vous saviez ce que ça tombe bien, je me disais encore hier soir qu'il manquait quelque chose pour descendre les poubelles.
1: Et puis, vous vous souvenez certainement de Thierry Lhermitte et Christian Clavier, et puis cette chanson.
8: Le style.

0: John.
1: Ah, nous étions là en 1982 avec la sortie du film culte Le Père Noël est une ordure, avec la troupe du Splendide, évidemment. Rendez-vous dans une heure pour l'autre volet de l'info rétro. Je sais pas ce qui s'est passé côté technique, mais il y a eu des petits soucis là pour le son avec Claudia Schiffer. Je vous prie de m'excuser, évidemment. Je sais pas ce qui s'est passé. Je comprends pas bien. Billy Paul.

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2: Ouais, Demande Express, vite, vite. Quelle chanson de Viva Plus aimeriez-vous entendre? La chanson qui vous fait craquer, vous aimeriez partager avec toutes celles et tous ceux qui écoutent Viva Plus. Vous nous faites une petite demande via un commentaire ou un message vocal. On vous dit tout, tout de suite.
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2: Voilà, vous avez noté, 0472 50 60 70. WhatsApp de Viva Plus, évidemment. Linda Ronstadt.

0: Et merci à Marie qui m'envoie un petit commentaire et qui me dit comme ça fait du bien d'entendre Pascal Danel.
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2: Qu'est-ce qu'on va entendre comme musique? C'est moi qui te le dis.
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0: Demande Express, c'est Jean-Pierre qui est fan de Pierre Rapsat. Jean-Pierre qui écoute Viva Plus à Verviers. Ah bah oui, terre de Pierre Rapsat, hein, Verviers, la région. C'est un bon choix. Ça s'appelle Illusion.

0: Il est 11h, Sophie Léonard pour les infos. Bonjour.
1: Bonjour à toutes et tous. Les recherches pour retrouver Brian Brigou, disparu depuis le 27 juin avec son fils de 5 ans, ont repris à Onhaye. Plusieurs dizaines de policiers participent à une battue organisée autour du terrain de football où la voiture du père avait été retrouvée. Cette opération intervient après la découverte lundi d'un corps d'enfant dans un sous-bois à environ 2 km du parking. Son identification n'est pas encore formelle, mais plusieurs éléments laissent penser qu'il pourrait s'agir de Timéo. Dans les Fagnes, les routes fermées à la circulation suite à l'incendie qui a ravagé plus de 3000 hectares sont rouvertes depuis ce matin 10h. Toutefois, il n'est pas question de s'arrêter ou de se stationner. Les Fagnes qui restent interdites d'accès aux touristes et aux promeneurs. Une tornade a frappé la commune de Pommade dans l'Aude, en France. Une commune de 1000 habitants, 39 personnes sont blessées, 2 dans un état d'urgence absolu. 300 habitations ont été détruites ou endommagées. Quelques 1400 foyers sont encore privés d'électricité. Les images sont impressionnantes, un phénomène rare en France. En Allemagne, les syndicats de Volkswagen craignent que le plan d'austérité du constructeur allemand menace jusqu'à 140 000 emplois. La direction envisage déjà des réductions pouvant supprimer 100 000 postes, tandis que les syndicats redoutent 40 000 suppressions supplémentaires en cas de grève. Des grèves pourraient être envisagées si le groupe maintient son projet de restructuration dans un secteur bouleversé par l'électrification et la concurrence chinoise. Les prix maxima du diesel diminueront à la pompe à partir de demain. Le litre de diesel B7 verra son prix maximum reculer de 7,4 centimes à 2,24 euros, tandis que celui du diesel B10 coûtera au maximum 2,23 euros. Les prix maximum du gasoil diesel d'application agriculturée du gasoil de chauffage seront également en baisse demain. En revanche, le prix maximum du LPG à la pompe augmentera. Voilà pour ce flash. Excellente journée à notre écoute.

Bonjour, bonjour ou rebonjour, c'est Viva Plus, belle matinée. Claude François sera là d'ici midi, stop, au nom de l'amour. Également Lynn Anderson. I beg your pardon. I never promised you a rose garden. Avec Rose Garden et puis l'info rétro à 11h30. Worlds, tube de 1983, FR David. Alors on vous dira pourquoi FR. Le pseudonyme FR, les initiales FR David. Pourquoi ? Rendez-vous à 11h30. Voilà, vous saurez tout. 11h30 dans le cadre de l'info rétro. On parlera également des Crazy Horse avec le titre Un jour sans toi. Je vous propose d'écouter Lou Reed, Claude François, Stop au nom de l'amour. Et puisque vous entendez là, c'est qui à votre avis ? C'est qui ? Stevie Wonder.

0: Ah, c'est complètement superbe, évidemment, ça fait beaucoup de bien d'entendre ce genre de titre.
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0: Ah, et vous votez encore aujourd'hui jusqu'à 18h, et puis demain, 11h midi, classement général, final, le slow, votre slow numéro 1. C'est bien parti pour Procol Harum, What a Shade of Pale. Et puis c'est la lutte pour la deuxième, troisième, voire même quatrième place. Vous allez découvrir tout ça si vous allez vous balader sur le groupe Va Plus, et vous allez vous rendre compte aussi qu'il se balade au milieu de ce peloton, mais qui a besoin peut-être d'un petit coup de pouce. C'est Mark Hamilton.

Et si vous êtes fan de Wallace Collection et surtout fan de Daydream, à vous de réagir. Vous votez jusqu'à 18h via le groupe Viva Plus. Vous vous souvenez? Ah ouais, la première surprise partie.

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1: Voyons voir du côté des succès du 25 août 1972. À l'époque, Crazy Horse. Crazy Horse, un jour sans toi, Moucron, terre de tube. On y revient toujours avec le même plaisir. C'est au début des années 70 que le groupe Crazy Horse voit le jour. Les musiciens se font connaître lors de bals populaires et sont remarqués par des producteurs belges de Moucron. Il y a Marcel de Kekeler et il y a Jean Van Loo. Les deux compères vont les enregistrer dans un modeste studio caché au fond de leur magasin de disques. Je ne sais pas si vous vous souvenez de ce magasin de disques, il s'appelait Disco Box. Et il se trouvait à Moucron, il se trouvait rue de la Marlière à Moucron en 1972. Un jour sans toi devient rapidement l'un des slows les plus incontournables de cet été-là. Il y a trois noms sur la pochette, là je m'adresse aux puristes. Il y a une signature, Michael, c'est Jacqueline Misrahi, qui est une parolière française. Il y a Léo Valdi, alias Marius Taquet, auteur, compositeur, interprète. Vous vous souvenez peut-être aussi de Marius Taquet, accordéoniste, chanson à la carte, ça vous dit? Et Jacques Donder, en fait alias Jean Van Loo, auteur, compositeur et producteur. Tout ça sous l'œil averti d'un producteur qui s'appelle Marcel de Kekeler.

Tiens, talentueux, FR, initiale de son prénom et de son nom. F pour Fitoussi, c'est son véritable nom. Et R pour Robert. Et puis le petit David pour faire bien. FR David. C'est un peu par hasard que le succès se présente à lui en 1982. Effectivement, FR David est de retour des États-Unis où il vient de clôturer une tournée avec le groupe de hard rock français. Je ne sais pas si vous vous souvenez, les Variations. FR David adresse à un éditeur une chanson bien loin de son univers. Cette chanson, c'est Words. Il se dit, non, moi, je ne vais pas la chanter, ce n'est pas mon style. Il fait quand même la maquette et il se dit, bah, finalement, je vais l'interpréter moi-même. Bien lui en prend. Il devient un énorme.

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0: Ah, ça lui va bien, Julien Clerc, je trouve, avec la petite Émilie et la chanson du grand oiseau. C'est mignon tout plein. Attention, ils seront là jeudi, entre midi et 13h.
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0: 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Et ça nous touche. Ah ouais, ça fait du bien.

0: Ah, très swing et très jazzy, Louise Prima.
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0: Ah oui, petit rappel, vous pouvez encore voter jusqu'à 18h aujourd'hui, puis demain, 11h midi, classement général final. Je regardais le nombre de votes à l'instant et j'ai simplement envie de vous dire merci. Énormément de votes, je crois que vous battez tous les records de votes en ce qui concerne le groupe Viva Plus, c'est assez impressionnant. Merci à vous toutes et à vous tous, c'est la preuve que cette séquence vous a plu. Bon alors, le slow des slows, quel sera votre numéro 1 et pour l'instant... Ah, c'est remarquablement bien parti, évidemment, pour Procol Harum, What a Shade of Pale. Je vous rappelle qu'il y a 9 slows numéro 1. On va voir si Procol Harum va tenir la distance d'ici 18h. Il y en a 8 autres. Allez donc voir et allez donc voter via le groupe Viva Plus. Allez, je vous fais confiance. Mais oui, et je sais que je peux vous faire confiance.

Ah, c'était assez énorme à l'époque, en 1980. Patrick Coutin, j'aime regarder les filles. Vous vous souvenez certainement de ceci, mais oui. Richard Anthony, le roi de l'adaptation. Bah ouais, c'était l'adaptation, c'est ma fête, Richard Anthony. Et l'original, je vous propose de l'écouter, Leslie Gore, It's My Party.

midi, les informations, et puis juste après celle-ci... Ouais, on va aller du côté de la Jamaïque. Avec Bob Marley et son groupe de Wailers, Scotty Obina.

0: Il est midi, Sophie Léonard pour les infos. Bonjour Sophie.
1: Bonjour à toutes et tous. Le ministre de l'Intérieur sur le terrain ce matin, Bernard Quintin, visite le commissariat de Saint-Gilles en région bruxelloise. Après les multiples fusillades ces derniers jours, la dernière en date c'était hier soir, avec des coups de feu tirés à l'arme automatique un peu après 21h. Le bourgmestre de Saint-Gilles en a ras-le-bol. Jean Spinet envisage une demande de réquisition d'agents de la police fédérale. Au moins 306 personnes ont été contaminées par la salmonelle après avoir consommer des œufs provenant de l'élevage Lerco à Hiel. Après la découverte d'un second poulailler contaminé, la production a été entièrement suspendue. Les œufs concernés, vendus notamment chez Carrefour et Aldi, font l'objet d'un rappel dans plusieurs pays européens. Ils ne doivent pas être consommés, ils peuvent être rapportés au magasin pour remboursement. Les autorités grecques ont secouru 85 migrants ce matin au large de la Crète lors d'une importante opération de recherche et de sauvetage. Il se trouvait à bord de deux canots pneumatiques repérés par un drone de Frontex. Les migrants ont été conduits au port de Kalilimenes pour être enregistrés et identifiés. Plusieurs centaines de personnes ont déjà été secourues ces derniers jours dans la région, devenue depuis plus d'un an une principale voie d'arrivée des migrants en Grèce, notamment depuis les côtes libyennes. La Cour européenne des droits de l'homme a ordonné à la Turquie de libérer dans les plus brefs délais le mécène Osman Kavala, sous les verrous depuis 2017. La Cour européenne des droits de l'homme juge nulle et non avenue sa condamnation à la perpétuité. Le tribunal de Strasbourg ordonne également à la Turquie de verser plus de 110 000 euros aux philanthropes condamnés en 2022 pour tentative de renversement du gouvernement, ce qu'il a toujours nié. Enfin, le Tour d'Espagne dans la principauté d'Andorre aujourd'hui. Une étape très montagneuse pour les cyclistes. Au classement général, Pogacar possède toujours 9 secondes d'avance sur Wout van Aert qui est deuxième. Étape à suivre en télé sur RTBF Typique et sur Ovio à partir de 14h30. Voilà pour ce flash d'information. Excellente journée à notre écoute.
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0: C'est pas fini, hein. Non, non.
1: Encore.
0: Et voilà. Bonjour, rebonjour et puis surtout bon appétit.
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0: Franck Michael qui sera là d'ici 13h sur Vivre Plus avec ce titre tellement vrai. Toutes les femmes sont belles. Également France Gall.
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0: Mais oui.
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0: Allez, viens, je t'emmène jusqu'à 13h. Histoire de découvrir toute une série de titres appartenant à cette chaîne que vous aimez tellement. Viva Plus! Bon temps de midi, bon appétit avec nous. Je vous propose d'écouter les Spinners. I'll be around.

0: Très cuivré. Ah ouais.
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0: Un petit rappel, le slow des slow, c'est bientôt la grande finale. Dernière ligne droite pour vos votes. Vous pouvez encore voter via le groupe Viva Plus jusqu'à 18h et puis ce sera plié, ce sera terminé. Et on découvrira ensemble, si vous le voulez bien, demain, mercredi, entre 11h et midi, le classement général final. Vous pouvez voir, il y a beaucoup de votes, hein. Ça c'est super sympa, ça me touche particulièrement. Beaucoup de votes, vous voyez évidemment que Procolarum, Watershed of Pale, vous pouvez découvrir tout ça. Caracol en tête, mais solide bagarre pour la deuxième, troisième, voire même quatrième place. À vous de décider, c'est vous qui décidez finalement de l'allure générale de ce classement général final qu'on découvrira ensemble demain entre 11h et midi. À vos votes!

Et grâce à Viva Plus, on se souvient, et on se souvient par exemple de labels discographiques importants. Si je vous dis Tamla Motown, ça doit vous parler. Stevie Wonder et compagnie, puis également Diana Ross et son groupe Les Supremes, avec ce titre Baby Love.

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Feel alright, j'espère que vous allez bien. Mais oui, les Platters, à propos des Platters, il y a le slow des slows. Et figurez-vous que les Platters sont en compétition avec ce titre, avec ce slow, hein. Only You. Et c'est une compétition qui est quand même assez compliquée. Pas pour le numéro 1, pour l'instant, à midi 43 minutes, vous pouvez voter jusqu'à 18h aujourd'hui. En numéro 1, Watershed of Pain, Procol Harum. Mais en numéro 2, numéro 3, tout reste indécis. Bagarre entre Tiamo, Umberto Tozzi et surtout ne m'oublie pas les Crazy Horse et Only You, les Platters. Ah ah, quel sera le tiercé de tête? On verra tout ça demain entre 11h et midi.

0: Ah, comment on pourrait traduire ça, Jocelyne? I
1: comment,
0: like it.
1: Comment l'aimez-vous? Comment, oui, ouais. Vous aimez ça?
0: I like
1: comment...
0: it. Oui. Ouais. Moi, j'aime les escapades.
1: Vous aimez ça? Bah, ouais. Si vous aimez, mais je oui. peux vous servir ça sur un plateau d'argent.
0: Allez-y.
1: Nous serons, mais en fait, nous ne serons pas vraiment sur Terre, nous serons dans l'espace avec l'Eurospace Center qui fête cette année son 35e anniversaire et qui a d'ailleurs...

0: inaugurer pour ce 35e anniversaire une nouvelle exploration. On est sur Mars, la planète Mars, mais on l'étudie, on l'analyse en profondeur grâce à la réalité virtuelle.
1: Génial.
0: Mais en plus, il va y avoir à partir du mois de septembre des mini-trips. C'est une formule all-in qui permet de passer tout un week-end dans l'espace pour tester toutes les activités, toutes les attractions de l'Eurospace Center, mais en plus avec des attractions qui normalement sont consacrées au stage. Mais là, pendant un week-end, ce sera all-in.
1: Impeccable.
0: Avec manger et boire.
1: Ouais.
0: Et dormir.
1: Et dormir, ouais. Bon après-midi, Jocelyne. À demain.

0: Des dizaines de policiers ratissent la zone où le corps d'un jeune enfant a été découvert hier à Onhaye, en province de Namur. Il s'agit très probablement de Timéo, âgé de 5 ans. Il était avec son papa quand il a disparu il y a 2 mois. Des habitants traumatisés à Poma, près de Carcassonne en France. Une tornade d'une rare violence a réduit en miettes des dizaines de maisons et il y a une quarantaine de blessés. L'accès aux Hauts-de-Fagne reste interdit, mais 3 nationales sont à nouveau ouvertes à la circulation avec des consignes très strictes pour les automobilistes. Bonjour, de nouvelles battues à Onhaye en province de Namur au lendemain de la découverte du corps d'un enfant, probablement celui de Timéo, 5 ans, qui a disparu avec son papa. Fin juin, le corps a été retrouvé dans un sous-bois très difficile d'accès près d'une nationale. La voiture du père de famille avait déjà été retrouvée pas très loin de là. François, Louis, vous êtes à proximité à Onhaye. Les policiers tentent de retrouver la trace du papa de l'enfant, Brian Brigou.
1: Oui, alors le dispositif mis en place est un peu plus impressionnant qu'hier. Il y a des policiers à cheval, une position qui donne un peu de hauteur par rapport au sol pour rechercher des indices. Un hélicoptère aussi qui permet non seulement de prendre de la hauteur, mais aussi de ratisser large, parce que le corps de l'enfant retrouvé hier, plus que probablement celui de Timéo, a été retrouvé dans un talus boisé au bord de la Nationale 97, entre Dinan et Onhaye. Ici, ce sont des champs et des bois à perte de vue. Alors, que cherchent les policiers dans cette zone? Vous l'avez dit, éventuellement un deuxième corps, celui du papa de Timéo, Brian Brigou, un homme de 29 ans, qui a mystérieusement disparu avec son fils de 5 ans le 27 juin dernier. À défaut d'un corps, les policiers sont évidemment aussi à la recherche du moindre indice pour expliquer cette disparition aussi étrange que dramatique. Brian Brigou est-il mort? Brian Brigou est-il encore en vie? Quelles sont les causes de la mort de Timéo? L'autopsie est actuellement en cours et le médecin légiste détient évidemment une des clés de cette enquête.
0: Merci François-Louis en direct de Onhaye. Brian Brigou, ce père qui s'est volatilisé en compagnie de son enfant le 27 juin, est-il toujours en vie? Vous l'avez entendu, personne ne le sait. Et on va s'intéresser à cet homme, Simon Berriot. Il purgeait une peine de prison à distance, il portait un bracelet électronique.
2: Oui, un bracelet non géolocalisable, bracelet lié à une condamnation pour des faits de violence, pour une affaire de roulage également. C'est en tout cas ce que Brian Brigou lui-même a expliqué à ses proches à l'époque. Il n'a pas mentionné de lien avec le milieu du trafic de drogue, lien qui n'a pas été confirmé non plus par la justice à l'heure qu'il est. On peut toutefois affirmer qu'il était consommateur de stupéfiants. Pour le reste, le profil de cet homme âgé de 29 ans reste un peu flou. Ses proches décrivent un personnage plutôt instable. Au moment de la double disparition, il est en couple avec la maman de Timéo depuis une dizaine d'années. Mécanicien de profession, il allait de petit boulot en petit boulot, selon des témoignages de membres de sa famille. Des pièces de rechange pour voiture, c'est d'ailleurs ce qu'il allait chercher à Charleroi le matin du 27 juin dernier.
0: Merci Simon Berriot. Des tirs à l'arme automatique à nouveau à Saint-Gilles. C'était hier, en début de soirée et en pleine rue, la 3e fois en 3 jours. Une violence directement liée au trafic de drogue, selon le bourgmestre de la ville. Jean Spinette réclame d'ailleurs plus de soutien de la part du fédéral. Il réclame un plan d'action. La réponse est venue ce matin du ministre de l'Intérieur en personne, Bernard Quintin, visite un nouveau commissariat de police à Anderlecht, une autre commune qui connaît la même criminalité. Le ministre se défend donc, il rappelle les recrutements, mais au passage, il égratigne également les responsabilités locales ou régionales.
3: Je renforce la police judiciaire fédérale. Alors, est-ce que le cadre est complet? Non, toujours pas. On a quand même 77 unités de plus. Donc, c'est quand même près de 15% de renforcement de la police judiciaire fédérale à Bruxelles. Là où il faut renforcer, il faut continuer à le faire. J'ai entendu parler de caméras. J'ai donné 7,5 millions à Bruxelles pour les caméras, 1 million à la zone midi. J'entends le bourgmestre qui a des problèmes de permis, pour savoir si on peut couper des arbres ou pas. Je dis pas qu'il faut couper tous les arbres. Mais si la sécurité est une priorité de tous les gouvernements et toutes les autorités belges, il faut que chacun prenne ses responsabilités.
0: Des propos recueillis par Véronique Fievé et la nuit dernière, 2 suspects ont été interpellés à Saint-Gilles. Aucun lien n'est établi avec les récents incidents survenus dans cette commune ces derniers jours, mais 4 armes à feu ont été saisies par les forces de l'ordre. Il était connu sous ce nom d'Odo la Saumure, Dominique Alderweireld des morts. Son nom est apparu dans l'actualité au moment où a surgi le scandale sexuel entourant les agissements de l'ex-homme politique français Dominique Strauss-Kahn, DSK. Dominique Alderweireld a été poursuivi pour proxénétisme aggravé, mais la justice ne l'a pas reconnu coupable au terme d'un procès en 2015. 300 malades depuis le mois d'avril à cause de contaminés. L'Agence fédérale pour la sécurité de la chaîne alimentaire, l'AFSCA, tire la sonnette d'alarme. Plus de 300 personnes ont contracté la salmonelle après avoir mangé ces œufs. Ils proviennent d'un producteur flamand et ont été vendus dans plusieurs grandes surfaces comme Carrefour et Aldi. Ces boîtes d'œufs potentiellement contaminées font l'objet d'une procédure de rappel dans les supermarchés. Une tornade a fait de très gros dégâts hier à Poma, à une douzaine de kilomètres de Carcassonne, dans le sud de la France. 39 blessés, 2 très gravement, et 300 habitations détruites ou endommagées. Les habitants sont encore stupéfaits, sous le choc. Certains ont saisi leur téléphone hier pour filmer, mais d'autres, comme Chantal, ont à peine eu le temps de se mettre à l'abri.
4: J'ai entendu ce gros bruit, et puis plus rien, j'ai vu tout partir en l'air, et voilà. Et le temps de réagir, j'ai le toit qui est tombé, les cloisons qui me sont tombées dessus et tout, et puis voilà, quoi, j'essaye de m'abriter tant bien que mal, et puis très très peur, je dis ça y est, c'est ma dernière heure, quoi. J'ai des fois des pleurs qui arrivent comme ça, là, je réalise peut-être pas encore, mais j'ai plus de maison, ça c'est sûr, et certain. Mon fils est en train de regarder s'il peut me récupérer quelque chose, mais je sais pas.
0: Et les secours passent de maison en maison à la recherche d'éventuelles victimes. C'était un témoignage recueilli par Radio France. Et si vous voulez l'image de cette tornade, retrouvez les vidéos sur le site RTBF Actu. Le prince saoudien Mohamed Ben Salman, surnommé MBS, profite d'une visite officielle hier à Paris pour concrétiser de très coûteux projets de construction. De construction de plusieurs parcs d'attractions en région parisienne. Rislaine Kounda, ce futur chantier princier fait débat. Dites-nous, de quoi parle-t-on ?
5: Eh bien, l'Arabie Saoudite promet d'investir 6 milliards d'euros pour construire 3 parcs d'attractions à Cergy-Pontoise, près de Paris. L'un de ces parcs devrait porter sur l'univers des mangas, une passion que Emmanuel Macron et Mohamed Ben Salman, alias MBS, ont découvert en commun. Les thèmes des deux autres parcs n'ont pas été précisés. Ce projet fait débat en France. ONG et journalistes qualifient cette visite de Mohamed Ben Salman de provocation. Ils n'ont pas oublié la mort atroce en 2018 du journaliste Jamal Khashoggi, coupé en morceaux dans un consulat saoudien à Istanbul. Un meurtre ordonné par le prince héritier, selon le renseignement américain, ce que MBS a toujours nié. Ses détracteurs soulignent également l'application de la peine de mort en Arabie Saoudite avec un nombre record d'exécutions, 350 l'an dernier.
0: Et que répond le président français Emmanuel Macron ?
5: Eh bien, il estime qu'il n'a aucune leçon à donner ailleurs et insiste sur les retombées directes de ce projet. 22 000 emplois devraient être créés. Un temps isolé après l'affaire Khashoggi, Mohamed Ben Salman est finalement devenu un interlocuteur incontournable sur la scène internationale.
0: Merci Rislaine pour ces explications. Et le chantier des trois parcs devrait s'étaler sur plusieurs années, mais aucun calendrier n'a été défini. Les routes sont rouvertes dans les Fagnes. La circulation reprend sur les 3 nationales fermées à cause de l'incendie dans les Fagnes. Une dizaine de jours de fermeture donc pour ces accès. Mais attention, et c'est important, accéder aux Fagnes reste interdit. Interdit aussi de s'arrêter aux abords de la zone. Des consignes strictes, mais c'est un soulagement pour les commerçants et pour les restaurateurs et les hôteliers comme Christophe Clinet.
6: C'est un nouveau départ, ça fait un peu faire bizarre de faire une réouverture alors que nous sommes normalement en pleine saison. Il y a eu un gros manque à gagner sur donc 2 semaines de fermeture. Les établissements n'ont pas été touchés directement, la vue à l'arrière reste intacte, donc on ne voit pas de signe d'incendie chez nous. On est en train de terminer les nettoyages et les préparations et nous serons prêts ce vendredi pour ouvrir les 2 établissements. Voilà, on espère que nos clients seront au rendez-vous et que les gens vont revenir pour nous soutenir aussi.
0: Et attention, la vitesse sur ces nationales est limitée à 50 km/h. C'était une interview recueillie par Marc Mellon. Et enfin, demain, ce sera peut-être le moment de faire le plein si vous roulez au diesel. Il va diminuer de 7,4 centimes d'euros le litre. Et pour le gasoil de chauffage, les prix diminuent également. Voilà qui referme ce journal. Merci d'être à notre écoute.
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0: Et ce joli bruit, ce joli son que vous entendez prouve que vous êtes à l'écoute de Viva Plus et du meilleur des tubes des années 50 aux années 80. Je vous souhaite la bienvenue sur votre station favorite. On va entendre dans les prochaines minutes Pierre Perret.
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0: une chanson sortie en 1974 qui figure sur l'album porté par le célèbre Zizi, un tube sans mauvais jeu de mots. Et c'est une chanson ici qui est nettement plus engagée, certes, mais tendre également, et surtout visionnaire, puisque derrière son apparence de légèreté et ses airs de comptine pour les enfants, elle livre une critique sociale et écologique qui est toujours d'actualité. Et comme « Ouvrez la cage aux oiseaux », cette chanson inscrit Pierre Perret parmi les artistes avant-gardistes de la conscience écologique en France. Il réclame dans cette chanson de l'espace pour la faune, pour la flore au milieu du béton. « Donnez-nous des jardins » est en effet douce, mais surtout une revendication pour que le progrès urbain ne se fasse pas au détriment du bien-être des enfants et du respect de la nature. Donnez-nous des jardins, nous en aurons des jardins sur Viva Plus. Ce sera après Gilbert Bécaud, Michel Sardou et les Everly Brothers.
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Desjardins, on vous les offre en musique. C'est assez animal, hein. C'est Ertakit là, qui s'installe dans vos oreilles avec Where is my man? Question existentielle. Il y aura également Art Sullivan et Del Shannon. Et par la suite, vous savez qu'on va vous solliciter.

0: dans la voix de Dave. C'était Del Shannon.
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0: Si vous aimez la musique de Viva Plus, notre musique est si différente selon vous. On n'entend nulle part ailleurs qu'ici sur Viva Plus. Eh bien, si vous avez un air qui entre dans les décennies Viva Plus, qui vous trotte dans la tête et que vous voulez en sortir en la diffusant sur les ondes de Viva Plus, vous formulez votre demande via le numéro WhatsApp 0472 50 60 70. Un message vocal, un message écrit. On vous écoute et on vous lit. Donc, qu'importe, 0472 50 60 70. Un petit tour du côté de la Normandie, ça fait du bien. Il y a du cidre et le bon cidre de Made in Normandie.

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0: Nous avons une demande qui vient de Nancy, de Braine-l'Alleud, qui aimerait entendre par Dalida la chanson du parrain. Effectivement, c'est sorti en 72, c'est l'adaptation française de Speak Softly Love, le thème musical du film Le Parrain, réalisé par Francis Ford Coppola. La musique est signée par le compositeur italien Nino Rota. C'est le parolier Boris Bergman qui a travaillé très très longtemps avec Alain Bashung, qui a écrit le texte en français pour Dalida. Et pour la petite anecdote, Nancy, sachez que, on le sait, Dalida a des origines italiennes, elle est égyptienne-italienne, et que devant le triomphe de cette interprétation liée au monde de la mafia, elle a reçu une gerbe de rose rouge d'un admirateur anonyme la baptisant Notre-Dame de la mafia. Parle plus bas, c'est pour vous, Nancy, c'est Dalida qui va parler plus bas.

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1: Il est pratiquement 14h, autrement dit le temps de retrouver votre journal. Il est proposé et présenté aujourd'hui par Sophie Léonard.
2: Bonjour à toutes et tous. De nouvelles recherches sont en cours depuis ce matin à Hon et en province de Namur. Un important dispositif se trouve sur la Nationale 7, pas très loin de là où l'on a retrouvé le corps d'un enfant hier. Nationale qui est d'ailleurs fermée à cet endroit. La police scientifique est sur place, ce qui signifierait que les recherches de ce matin ont donné lieu à la découverte d'un corps. Le corps de l'enfant retrouvé hier serait probablement celui de Timéo, 5 ans, disparu avec son papa depuis fin juin. Il s'agirait donc peut-être du corps de ce dernier. Les bourgmestres de Saint-Gilles, Anderlecht et Forêt réclament un plan d'action fédéral pour lutter contre la violence liée au trafic de drogue à Bruxelles. Après plusieurs fusillades récentes, réunis aujourd'hui avec le ministre de l'Intérieur Bernard Quintin, ils demandent notamment davantage de policiers fédéraux et des renforts pour les zones bruxelloises. Le ministre reconnaît une urgence nationale et promet d'évaluer de nouvelles mesures sans toutefois garantir de moyens supplémentaires. Les bourgmestres insistent aussi sur la nécessité de renforcer la lutte contre le trafic de drogue, notamment au port d'Anvers, et de mieux coordonner les services de police et les douanes. Les syndicats enseignants appellent le personnel scolaire à manifester le jeudi 10 septembre à Liège contre les mesures d'économie du gouvernement de la Fédération Wallonie-Bruxelles. L'action menée en front commun syndical vise notamment à dénoncer l'augmentation de 10% de la charge horaire des enseignants du secondaire supérieur, sans compensation salariale. Les syndicats relancent ainsi la mobilisation déjà menée l'an dernier contre les économies dans l'enseignement. Le film Coward de Lucas Daunt sera le candidat belge pour les Oscars, une annonce du fonds audiovisuel flamand. Coward est le troisième long métrage du cinéaste. Ses films précédents, Girl et Close, avaient également été sélectionnés pour représenter la Belgique aux Oscars. Voilà pour ce flash d'information. Très bel après-midi à notre écoute.
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0: Jolie comptine poétique signée Jean-Michel Caradec.
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0: Ça c'est autre chose, c'est sorti en 1974, au mois de juin précisément. Et c'est un texte écrit, composé pour la musique et interprété par Claude-Michel Schoenberg, une production de Franck Pourcel, un slow qui va s'imposer comme le sommet de la carrière du chanteur Jean-Michel Schoenberg. Ça va être un véritable succès puisque plus d'un million d'exemplaires écoulés et évidemment une première place dans les charts en France et en Belgique. Et c'est une chanson assez engagée puisqu'elle va sortir en plein mouvement d'émancipation des femmes dans les années 70 et on entend bien que le texte fait écho à un désir d'égalité où les femmes peuvent aussi prendre l'initiative amoureuse. Qu'elle fasse le premier pas, on met tout ça au féminin. Au féminin également, les filles du bord de mer, c'est Adamo qui s'installe sur les platines derrière Al Green et Hervé Villard fait la rire. Eh ben on va rire. Je...

Et je crois que je ne vous apprends rien en vous disant que le rire est salvateur, qu'il fait fonctionner tous les organes, ça fait du bien partout. La musique de Viva Plus aussi fait du bien partout. Voici Ringo Starr, Sylvie Vartan, Baltimore.

0: Et si Tarzan s'élève dans les arbres, il va de liane en liane, nous on vous emmène dans l'espace, ce sera notre escapade du jour. Il y aura par la suite Alain Souchon, Claude-Michel Schoenberg et Marvin Gaye.
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0: Viva Plus prend la direction de Transine, on s'arrête à l'Eurospace Center, on rejoint là-bas la responsable marketing et communication, Bénédicte Joguet, bonjour.
2: Bonjour.
0: On rappelle que l'Eurospace Center est le seul parc d'attractions sur l'espace en Europe et ça déjà, ça suscite notre intérêt. Mais en plus, cette année, 35e anniversaire déjà.
2: Cette année, nous avons la chance de fêter nos 35 ans, 35 ans d'émotion spatiale où on peut découvrir les sciences et en même temps, on apprend plus sur l'espace.
0: Et en plus, avec un développement des activités chaque année, il y a des nouveautés et c'était le cas encore cet été.
2: Cet été, donc, nous avons lancé notre nouvelle activité Mars Explorer où le temps de quelques minutes, on va découvrir la planète Mars et les différents paysages martiens.
0: Et c'est vraiment en profondeur.
2: En profondeur, on peut découvrir les canyons de Mars. En fait, on va être assis sur une chaise, on va avoir un casque de réalité virtuelle et le temps de quelques minutes, on va prendre les commandes d'un vaisseau pour aller explorer les confins de Mars et scanner différents points d'intérêt.
0: Donc il y a ce nouvel outil Mars Explorer, mais à côté de ça, il y a bien d'autres attractions, bien d'autres activités. Au total, ça en fait combien ?
2: Au total, ça fait 12 activités à faire le temps d'une journée. Et si vous en voulez plus, on propose même des week-ends d'immersion, ce qu'on appelle des missions Orion, où on peut venir dormir à l'Eurospace Center et profiter en plus de deux activités supplémentaires qui normalement sont proposées au stage.
0: On aura l'occasion de détailler ce que vous appelez ces mini-trips à l'Eurospace Center, mais on en revient aux différentes activités. C'est quoi par exemple ?
2: Alors une de nos activités phares, par exemple, c'est le Space Rotor. Donc c'est une grande centrifugeuse dans laquelle vous allez être placé contre la paroi. Ça va tourner tellement vite que vous n'allez plus rien sentir, comme lors du décollage d'une fusée. Le siège va se dérober sous vos pieds et vous n'allez pas tomber grâce à la force centrifuge.
0: Est-ce que parfois, à l'Eurospace Center, on se trouve en apesanteur ?
2: C'est la grande question. Donc par exemple, à l'Eurospace Center, on peut marcher sur la Lune. Donc nous avons une chaise spéciale où, sur cette chaise-là, vous êtes 6 fois plus léger. Exactement comme sur la Lune.
0: 6 fois plus léger, c'est une belle manière de perdre du poids.
2: Ça fait du bien au moral, en tout cas.
0: Et pas besoin de régime pour ça.
2: Pas besoin de régime.
0: Quoi d'autre ?
2: Donc nous avons aussi le Free Fall Slide. Donc là, vous allez être suspendu à 7 mètres de hauteur. Il va falloir lâcher. C'est pour ressentir l'effet de chute libre. Vous allez encore avoir le planétarium où vous allez pouvoir en apprendre plus sur les mystères de l'univers. Vous allez également avoir le Mars Village où vous allez pouvoir découvrir comment on vivrait sur Mars si on devait y aller un jour. Nous avons le Space Tour où là c'est un audio guide. Vous allez passer de salle en salle et vous allez en apprendre plus sur la conquête spatiale.
0: Et puis à côté de ces activités, des expositions temporaires.
2: Exactement. Donc l'exposition temporaire du moment est consacrée à la Lune. C'est vraiment l'astre qui passionne en fait toutes les générations, des petits comme aux grands. En effet, le soir, quand on regarde le ciel, on est toujours émerveillé de voir la Lune. Et ben là, vous allez pouvoir la toucher de plus près, explorer les différents cratères de la Lune, savoir les objets humains qui se trouvent déjà sur la Lune et bien d'autres choses.
0: Incollable, hein, sur l'espace, Bénédicte.
2: Alors, j'essaye d'en apprendre plus chaque jour, puisque chaque jour, il y a de l'actualité spatiale. Donc, on se perfectionne au fil du temps. Mais nous avons également une équipe de moniteurs qui sont extrêmement savants. Ils ont chacun leur spécialité. On a un spécialiste de l'astronomie, on a une spécialiste de tout ce qui est astéroïdes, un spécialiste de tout ce qui est décollage. Donc, c'est vrai que quand vous venez chez nous, vous pouvez parler avec le personnel pour en apprendre plus et répondre à vos différentes questions.
0: Comme à l'Eurospace Center, on peut à la fois manger, on peut dormir, vous proposez le temps d'un week-end des mini-trips. Vous êtes d'accord de rester avec nous, Bénédicte ? On en parle davantage vers 16h30.
2: Je vous attends, à très bientôt.

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Aviva Plus, la musique à nouveau avec Brigitte Bardot, avec Chalamar, avec Jerry Rafferty. On va s'informer également à 15h avec Sophie Léonard. Je vous souhaite à toutes et à tous un bel après-midi. Sur

Et cette chanson, pour moi, elle est indissociable du film Le huitième jour de Jaco van der Mal avec qui? Eh bien, avec Daniel Auteuil et surtout Pascal Duquesne et cette petite souris qui interprète Maman, tu es la plus belle du monde. Si vous ne l'avez pas vu, je vous le recommande. Grand artiste, grand scénariste que cet artiste belge, Jaco van der Mal et Pascal Duquesne. Très belle prestation également. Je ne suis pas là pour vous parler de cinéma, mais plutôt d'espace. On a évoqué avec Bénédicte Joguet de l'Eurospace Center les différentes activités à réaliser. Et tout à l'heure, dans une prochaine séquence, il sera question des mini-trips autour de deux missions, mission Orion et mission Discovery. On en parlera plus longuement à 16h30. 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Bientôt les infos, bientôt le retour de Sophie Léonard pour la rejoindre dans son studio. Jerry Rafferty avec Baker Street. Toujours bel après-midi à toutes et à tous à l'écoute de Viva Plus.

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1: Sur Viva Plus, il est pratiquement 15h. D'ici quelques secondes, on retrouvera Sophie Léonard à la présentation du journal de 15h, bien sûr. Belle après-midi à toutes et à tous.
2: Bonjour à toutes et tous. Nouvelle évolution importante dans l'affaire de la double disparition du petit Timéo et de son papa. Après la découverte du corps d'un enfant hier, un second corps aurait été retrouvé. Ça ne fait plus guère de doute. Le procureur du roi de Namur est sur place. Une conférence de presse a lieu en ce moment. La circulation est interrompue le long de la nationale 97 à Onhaye depuis 12h30. Le parquet de Bruxelles organisera vendredi une conférence de presse consacrée à la série de fusillades survenues ces derniers jours, principalement dans la zone midi. Le procureur du roi et le directeur judiciaire de la police fédérale présenteront les faits, les mesures prises et les besoins urgents. Ce matin, le ministre de l'Intérieur, Bernard Quintin, a également rencontré les trois bourgmestres concernés pour discuter des réponses à apporter. Des événements qui donnent lieu à des tensions entre le MR et le PS. Le bourgmestre de Saint-Gilles, Jean Spinette, accuse les libéraux d'instrumentalisation politique. Après la diffusion d'une vidéo le présentant comme négociant avec des dealers, le président du MR, Georges Boucher, critique à son tour le PS et accuse la gauche de laisser Bruxelles se dégrader. Dominique Alderweireld, surnommé Dodo la Saumure, est décédé à 77 ans à Tournai des suites d'une insuffisance cardiaque. Il s'était fait connaître pour ses liens avec l'affaire du Carlton impliquant notamment Dominique Strauss-Kahn, dont il avait finalement été relaxé. Tenancier de maison close en Belgique, il avait été condamné en 2014 à 5 ans avec sursis pour proxénétisme. Toujours en France, le maire d'Amiens, Frédéric Fauvet, demande à Patrick Bruel de renoncer à ses deux concerts prévus les 14 et 15 octobre, le temps que la justice examine les accusations de violences sexuelles le visant. Le maire affirme condamner les faits reprochés au chanteur, mais précise que la ville et le Zénith ne peuvent pas annuler eux-mêmes les concerts sans risquer des conséquences juridiques et financières. Le chanteur Patrick Bruel, qui affirme son innocence, est actuellement mis en examen dans 4 dossiers et doit reprendre sa tournée en octobre prochain. Fin de ce flash, merci de nous suivre.
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1: C'est reparti pour une nouvelle heure de musique avec Ray Charles et Philippe Châtel pour débarrer en trompe. Non, parce que Ray Charles, c'est très doux. Et Philippe Châtel, ben, c'est juste Dr. Jekyll et Mr. Hyde. Hein. C'est vrai qu'on a parfois plusieurs pop par personnalité. On est bipolaire de temps à autre. Enfin, on change de tête. C'est peut-être pas votre cas, c'est pas le mien non plus, je vous rassure. Je reste fidèle à Viva Plus et à sa musique. Nous serons également dans cette heure-ci à l'écoute de vos demandes express, des demandes que vous formulez bien sûr via le numéro WhatsApp 0472 50 60 70 et puis 16h30, deuxième volet de notre escapade à l'Eurospace Center de Transine. L'Eurospace Center qui va proposer à partir du mois de septembre des mini-trips à travers deux missions, la mission Orion, la mission Discovery. Ce sera une formule all-in avec une immersion dans les espaces intérieurs et extérieurs de l'Eurospace Center, mais aussi la possibilité d'être hébergé et de manger sur place dans le restaurant de l'Eurospace Center. Vous voulez en savoir davantage sur cette immersion dans l'espace à l'Eurospace Center? Le rendez-vous, c'est à 16h30. Le rendez-vous avec la musique, c'est là tout de suite.

0: extraits, ces personnages de romans, extraits de la chanson de Philippe Châtel. On va retrouver les personnages des Peanuts avec Tu Munson, Charlie Brown, Michel Delpech de la partie, Peter and Gordon et Isabelle Adjani.
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0: Là, on est au cinéma. Le pull marine s'est sorti à la fin de l'année 83 sur le premier album d'Isabelle Adjani. Cette chanson est née d'une rencontre artistique, une collaboration artistique unique puisqu'elle va mêler la fragilité de la star de cinéma à la plume mélancolique de son auteur, à savoir Serge Gainsbourg, qui va également signer la composition musicale. Gainsbourg était fasciné par la sensibilité à fleur de peau de l'actrice et donc il va lui façonner un univers sur mesure. Et comme elle n'est pas chanteuse de métier, il va lui demander d'utiliser ce qu'on appelle le talk-over, à savoir que sa voix sera comme un souffle fragile, presque un murmure, et ça va d'ailleurs accentuer l'intimité et la détresse du morceau, parce qu'en fait, le petit pull marine, j'ai touché le fond de la piscine dans mon petit pull marine, c'est une belle métaphore, donc une métaphore qui utilise l'eau comme l'étouffement, une chanson qui décrit un véritable naufrage émotionnel. Et c'était là le grand défi du texte qui va parvenir à réussir à rendre la dépression poétique. Imaginez plutôt. Le petit pull marine, on va l'endosser d'ici quelques minutes sur Viva Plus.

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0: Vous aimez mieux la radio, ça c'est une chose certaine. La radio Viva Plus qui vous permet justement d'être les programmateurs, les programmatrices à certains moments de la journée et durant le week-end également. Je vous rappelle que tous les samedis et dimanches, entre 9h et midi, vous devenez les programmateurs, les programmatrices de Viva Plus en compagnie de Geoffrey Date. Et pendant la semaine, à certains moments de la journée, c'est le cas également. Une demande de chansons, de musique que vous formulez, que vous exprimez via le numéro WhatsApp 0472 50 60 70. C'est une opportunité qu'il faut saisir si vous avez envie d'entendre votre chanson favorite dans les prochaines minutes. Le temps d'écouter Alain Delorme, Isabelle et Johnny et Richard Anthony. Bel après-midi à toutes et à tous à l'écoute de Viva Plus.

0: Mais qu'est-ce que c'est fatigant, le twist !
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0: Mais ça nous permet de bouger aussi. C'est ça, la musique de Viva Plus. Tantôt on bouge, tantôt on se rassoit, tantôt on pleure, tantôt on rit. On joue sur toutes nos cordes sensibles grâce à la musique de Viva Plus. Et ça évoque également des souvenirs. Et notamment à Jacqueline qui demande s'il est possible d'entendre la chanson de Francis Cabrel, L'encre de tes yeux. Nous aimions beaucoup cette chanson avec ma compagne. Elle aurait eu 78 dans ce 20 août et elle me manque énormément. Je vous en remercie par avance et vous souhaite ainsi qu'à toute l'équipe et aux auditrices et auditeurs de Viva Plus un très bel après-midi. L'encre de tes yeux, un texte très poétique. Je disais que souvent le bleu des yeux, on le comparait au ciel ou à la mer, mais jamais on n'avait évoqué l'encre pour la qualifier, cette couleur d'yeux très particulière. Et ben Francis Cabrel l'a fait pour Jacqueline.

Je l'ai puisé à l'encre de tes yeux, avouez que c'est poétique. Une autre demande à honorer, elle est émise, cette demande, par Chantal, qui souhaite un bon anniversaire à son époux, à son mari Jean-Paul, et qui demande, pour fêter cet anniversaire, Nice Baie des Anges, dans la voix de Dick Rivers. Nice Baie des Anges, c'est sorti en 1984 et c'est l'occasion pour moi de vous rappeler que depuis hier, Philippe de Meuseur vous emmène sur la route 80, à savoir qu'il va mettre à l'honneur et qu'il met à l'honneur entre 18 et 19 heures, une heure de chansons extraites des années 80. Dick Rivers, Nice Baie des Anges, pour Jean-Paul de la part de son épouse Chantal. Il y aura également des places pour les solidarités avec Orchestral Manœuvre à vous offrir.

0: Bien, alléluia, en pyjama, allez savoir. Une pause pub, mais très courte, ensuite Patrick Juvet et Henri Salvador.
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superbe chanson signée Cat Stevens. Pour rejoindre la rédaction et les informations de 16h, je vous propose Ricky Nelson. Hello, Mary Lou.

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1: Bientôt 16h sur Viva Plus, d'ici une poignée de secondes. C'est le rendez-vous avec l'info. Le journal est présenté par Sophie Léonard.
2: Bonjour à toutes et tous. À 16h, l'essentiel de l'actualité, cette découverte d'un deuxième corps à Onhué, en province de Namur, près de la N97. Hier, le corps d'un petit garçon a été découvert. Il s'agirait de Timéo, 5 ans, disparu avec son papa au mois de juin. Tout semble indiquer que l'on a retrouvé le corps de ce dernier. Écoutez le procureur du roi de Namur en conférence de presse il y a une heure.
3: Ce matin, on a découvert de nouveau, près du lieu de découverte du corps de l'enfant, le corps d'un adulte, dont on peut raisonnablement penser, avec un degré de certitude très élevé, qu'il s'agit de Brian Brigou. Ce soir aura lieu l'autopsie des deux corps. Pour l'instant, nous n'avons pas d'informations supplémentaires sur le déroulement des faits, sur les causes ou les circonstances, et c'est l'objet de l'enquête.
2: Dans l'actualité aussi, les bourgmestres de Saint-Gilles, Anderlecht et Forêt réclament un plan d'action fédéral pour lutter contre la violence liée au trafic de drogue à Bruxelles après plusieurs fusillades récentes. Réunis ce matin avec le ministre de l'Intérieur Bernard Quintin, ils demandent notamment davantage de policiers fédéraux et de renforts pour les zones bruxelloises. Le ministre reconnaît une urgence nationale et promet d'évaluer de nouvelles mesures sans toutefois garantir des moyens supplémentaires. Les bourgmestres insistent aussi sur la nécessité de renforcer la lutte contre le trafic de drogue, notamment au port d'Anvers, et de mieux coordonner les services de police et les douanes. 11 jours après l'incendie qui a ravagé 3300 hectares dans les Hauts-de-Fagne, on en sait désormais un peu plus sur les causes. Cet après-midi, le parquet de Liège a communiqué. Les enquêteurs examinent plusieurs pistes. Mais selon les premiers éléments, le départ de feu pourrait être lié à l'utilisation d'un engin agricole à proximité. Mais cette hypothèse doit encore être vérifiée. Deux experts spécialisés en incendie et en roulage ont été mandatés. Leur rapport pourrait prendre plusieurs mois. À ce stade, aucune cause définitive n'est établi. L'enquête pour incendie involontaire se poursuit. Voilà pour ce flash d'information. Excellente fin de journée à notre écoute.
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0: jour qui vient.
1: Effectivement, profiter du jour qui vient, on ne sait jamais de quoi demain sera fait, donc on profite de l'instant présent et de la musique de Viva Plus. Avec les années 80 à l'honneur, à travers cette chanson de Michael Jackson, sortie en janvier 83 sur l'album Thriller, Billie Jean. C'est le morceau qui a propulsé sa carrière, qui l'a propulsé en tant que roi incontestable de la pop et qui a surtout révolutionné l'industrie musicale mondiale. Le producteur Quincy Jones voulait renommer la chanson Not My Love. Vous savez pourquoi ? Eh bien pour éviter que le public ne confonde le titre avec la star du tennis, Billie Jean King. Michael a bien évidemment refusé. Le 25 mars 83, lors de l'émission télévisée qui célébrait les 25 ans du label Motown, Michael Jackson va interpréter Billie Jean et ce soir-là, il va réaliser pour la toute première fois son pas de danse signature, le Moonwalk. Le titre est resté numéro 1 aux États-Unis pendant 7 semaines consécutives et a dominé les classements du monde entier. La chanson a remporté 2 Grammy Awards en 1984 et reste aujourd'hui l'un des singles les plus vendus de tous les temps avec plus d'un million, un milliard et demi d'écoutes sur Spotify. Michael Jackson, mais aussi le disco de Bonnie M, Richard Cosciente et Brian Ferry. Et vous rappelez qu'à partir de 18h et jusqu'à 19h, les années 80 seront à l'honneur à nouveau avec Philippe Demeuzeur.

0: l'histoire d'un gros toutou blanc et d'un petit garçon. J'ai essayé de fredonner, mais bon, c'était un peu trop pour moi. On va retrouver Peter Allen, Diane Dufresne, Skeeter Davis, mais là, dans l'immédiat, c'est la deuxième partie de notre escapade à Transine.
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0: Bénédicte Joguet, responsable marketing et communication à l'Eurospace Center de Transine, est de nouveau notre invitée. Rebonjour Bénédicte.
2: Bonjour.
0: On a évoqué l'Eurospace Center dans ses grandes lignes. L'idéal, c'est de se rendre sur place pour connaître toutes ces sensations qu'offre l'espace, la recherche spatiale. Et pour en savoir davantage et pour approfondir, vous proposez des mini-trips à partir du mois de septembre.
2: Nous proposons deux missions différentes, la mission Orion ou la mission Discovery. Donc, c'est-à-dire que le temps d'un week-end, vous êtes vraiment immergé dans l'espace. Et cela veut dire aussi que si vous habitez loin de Transine, c'est possible de venir le temps d'un week-end. Donc vous allez avoir un accès illimité de 2 jours à toutes les attractions qui font les temps forts d'une visite à l'Eurospace Center. Donc de la marche lunaire au rotor en passant par le Mars Village. Tout est mis en œuvre en fait pour vous faire marcher sur les pas des pionniers d'espace. Et je vais dire de rejoindre le temps d'une mission, ces aventuriers de l'extrême pour une grande aventure spatiale. Et donc en plus de tous ces souvenirs, la mission Orion par exemple va vous offrir la possibilité unique de profiter à 2 activités qui d'ordinaire sont réservées aux visiteurs en stage à l'Eurospace Center.
0: Et c'est une formule all-in.
2: C'est une formule all-in, donc un séjour en pension complète au Voyageur Café, qui est notre restaurant thématisé à l'Eurospace Center, dont vous avez 2 dîners, 1 souper, 1 petit déjeuner et bien sûr la nuitée en famille ou entre amis dans une des chambres de l'Eurospace Center.
0: Et ça doit se passer en famille ou entre amis? Il faut un nombre restreint de personnes?
2: On demande un minimum de 4 personnes.
0: Et qu'est-ce qui différencie la mission Orion de la mission Discovery? C'est pas pareil?
2: Non, c'est pas pareil. Donc la mission Discovery va être beaucoup plus poussée. Et d'ailleurs, on demande que les participants aient un âge minimum de 8 ans. Et là, pendant le week-end, vous allez être vraiment accompagné tout week-end avec un de nos moniteurs guides. Et vous allez simuler une mission spatiale avec toutes ses étapes. Donc du décollage à la mise en orbite, à l'arrimage à la station spatiale et à la rentrée dans l'atmosphère. Vous allez également construire et lancer des micro-fusées. Donc vous allez faire vraiment des activités qui sont complètement différentes que quand vous venez à la journée à l'Eurospace Center.
0: Et ces missions ne se donnent pas au même moment?
2: Non, donc vous avez des week-ends qui sont réservés aux missions Orion et d'autres week-ends qui sont réservés aux missions Discovery.
0: Et ça, le démarrage, c'est à partir de ce 12 septembre?
2: C'est à partir du 19 septembre.
0: On peut d'ores et déjà réserver son billet?
2: Exactement, donc toutes les dates sont disponibles sur notre site internet eurospacecenter.be.
0: Supposons qu'on soit une famille avec 2 enfants, nickel, mais si maintenant on n'a pas d'enfants, c'est possible de venir à 4?
2: Bien sûr, entre amis, c'est pour ça que je le précise. Toujours, une aventure spatiale se vit entre amis et en famille, entre collègues aussi par exemple.
0: Du team building, hein, on peut effectivement.
2: Exactement, nous avons de plus en plus de demandes justement B2B pour des team building d'entreprise et donc c'est des souvenirs merveilleux et une cohésion d'équipe qu'on crée vraiment lors d'une sortie entre collègues à l'Eurospace Center.
0: Avec aussi des espaces pour des séminaires.
2: Exactement, nous avons plusieurs salles de réunion et nous avons aussi un auditorium d'une capacité de 150 places.
0: Mini trip, ce sont des nouveautés ou ça a déjà eu lieu?
2: Ça a déjà eu lieu. Nous l'avons, avant de le proposer au plus grand nombre, nous l'avons déjà expérimenté sur quelques week-ends. Et vu le succès, on a décidé d'ouvrir beaucoup plus de dates que d'habitude.
0: Est-ce qu'il vous arrive d'avoir les pieds sur terre?
2: Rarement, mais c'est bien de rêver un petit peu.
0: Donc toujours dans la lune? Ou presque?
2: Toujours dans la lune ou plutôt la tête dans les étoiles.
0: Merci Bénédicte et à très bientôt sur place.
2: À très bientôt, au revoir.

C'est très joli, hein, très très joli, même si c'est pas très positif, hein, the end of the world, la fin du monde, mais c'est pas la fin du monde, rassurez-nous Philippe. Il est pas là. Philippe n'est pas là, qu'est-ce qui se passe? Eh ben, on va écouter les bêtises de Sabine Paturel et on va tenter de joindre à nouveau Philippe qui, à mon avis, est en train de mettre la dernière pièce à sa route 80, son dernier pavé peut-être.

0: pense que nous n'avons fait aucune bêtise, Philippe, vous allez me rassurer, c'est juste un ennui technique, on ne sait pas pourquoi.
1: Ça n'a même pas eu le temps de sonner, ça fait hop hop, c'est fini.
0: Pourtant,
1: je suis rapide, moi, à ce point-là.
0: Vous savez que c'est un téléphone virtuel, je veux dire, je n'ai pas de téléphone physique. Et vous êtes bien on air, le bouton est rouge, vous êtes on air, et il était on air, et je n'ai rien entendu.
1: Et maintenant, de quel air j'ai hein? Oh, disait Tintin. Oh, je suis fort.
0: Allez chercher Milou.
1: Dites donc, si on parlait un peu du programme.
0: Quand même. Et, hein?
1: Écoutez, au niveau programmation musicale, entre 17 et 18 heures, il y a du Pierre Rapsat, du Joe Dassin, du Gilberto Gil. À 17h30, le rendez-vous rétro-instru, puisque c'est maintenant tous les jours de la semaine également, avec les redécouvertes des grands instrumentaux, des musiques de films, des thèmes de génériques de films, de feuilletons, d'émissions télé, etc., etc. Et puis, à 18h, nous prenons ensemble la route 80, qui sera pavée de Félix Gray, de Sting, d'Étienne Dao, ben oui, vous m'avez tendu la perche avec le pavé, donc je ne l'ai pas raté. Hein. Et puis de plein d'autres, évidemment, une atmosphère très années 80, puisque nous allons carrément plonger dans cet univers tous les jours de la semaine, de 18 à 19h.
0: Et puis il y aura également ces places à remporter pour le festival Les Solidarités.
1: Mais vous faites bien de le rappeler, je l'avais noté, je vous le dis pas. On a en effet des places, j'ai encore des places à vous offrir. Ce sera dans la route 80 pour aller applaudir OMD à Namur. Rappelez-moi la date, je crois que c'est le 4 septembre.
0: C'est le 4 septembre avec OMD.
1: OMD, Orchestral Manoeuvres in the Dark. J'aurai donc deux places à vous offrir tout à l'heure dans l'émission La Route 80.
0: Et votre pavé, vous le prenez comment? Saignant, à point, bien cuit?
1: C'est bleu.
0: Bleu. On est bleu des années 80, ça tombe bien. Les Equals à suivre, et oui. Puis Philippe Demesor, juste après les infos de 17h. À tout à l'heure.

0: Il est temps pour moi de céder la place à Philippe Demeuzeur que vous allez retrouver après les informations de 17h. Et là, c'est un voyage. C'est Guy Béard qui sera votre guide à Amsterdam. Je vous souhaite à toutes et à tous une très belle fin d'après-midi. Et puis, bonne soirée d'ores et déjà.
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1: Jocelyne, je vous rappelle qu'il est strictement interdit de fumer en studio, on vous l'a déjà dit enfin. Bon, il va être 17h, le journal sera présenté par Delphine Vreux.
2: Un deuxième corps découvert à Hon et en province de Namur, pas très loin de celui de l'enfant retrouvé hier. Les autopsies seront réalisées ce soir, mais il s'agit vraisemblablement de Brian Brigaud et de son fils, disparu depuis la fin du mois de juin. Un engin agricole a-t-il déclenché l'incendie géant qui a ravagé les Fagnes? C'est la piste privilégiée par les enquêteurs. Une zone dévastée, des habitants sidérés, une tornade a détruit hier toute une partie d'une commune française, Poma, proche de Carcassonne, et les récits sont à peine croyables. Bonjour, un deuxième corps a donc été découvert à Hon et en province de Namur, à quelques dizaines de mètres de l'endroit où le corps d'un enfant a été retrouvé hier après-midi. Il s'agit probablement de Brian Brigaud et de son fils de 5 ans, Timéo, porté disparu depuis presque 2 mois. Leur voiture avait déjà été retrouvée sur le parking du terrain de football. François-Louis, vous êtes à Hon et où les policiers depuis ce matin ratissaient à nouveau la zone et une annonce a donc été faite en début d'après-midi.
3: Oui, et comme on s'y attendait, malheureusement, c'est la découverte d'un deuxième corps qui a été confirmé cet après-midi par le procureur du roi de Namur, Étienne Goblom.
4: Je vous avais indiqué hier qu'on avait découvert un corps, le corps d'un enfant, qui était très probablement celui de Timéo. Aujourd'hui, ce matin, on a découvert de nouveau, près du lieu de la découverte du corps de l'enfant, le corps d'un adulte, dont on peut raisonnablement penser, avec un degré de certitude très élevé, qu'il s'agit de Brian Brigaud.
3: Un gros dispositif de recherche avait été déployé ce matin dès 9h. David Rimaud est commissaire à la cellule des personnes disparues de la police fédérale. C'est lui qui a orchestré les recherches.
5: Concernant le corps de l'enfant, ça c'était sur base évidemment des éléments d'enquête. Ensuite, on est parti de ce point-là comme point de départ pour retrouver le papa de Timéo. Et donc, dans ce cas-ci, ce sont des chiens capable de retrouver des personnes décédées qui ont retrouvé un corps le long de la route nationale.
3: L'autopsie des deux corps aura lieu ce soir. La question n'est plus désormais de savoir si Brian Brigaud et son fils Timéo sont toujours en vie, mais de comprendre les circonstances de leur décès.
2: Merci François-Louis. À nouveau en direct, on est. Les deux corps se trouvaient à quelques dizaines de mètres. Une autre enquête, elle a commencé il y a plusieurs jours déjà pour comprendre ce qui a provoqué l'incendie gigantesque qui a ravagé les Fagnes. Le feu a pris il y a 11 jours, 3300 hectares de terre ont brûlé. Thomas Mikils, le parquet de Liège a publié un communiqué, il nous en dit plus sur les causes de cet incendie.
6: Oui, plusieurs pistes sont à l'étude. Les premiers éléments orientent notamment les enquêteurs vers des activités qui auraient eu lieu à proximité du point de départ de l'incendie avec un engin agricole. Cette hypothèse fait encore l'objet de vérifications approfondies. Le parquet a également désigné 2 experts, l'un en incendie, l'autre en roulage. Leurs rapports définitifs ne sont pas attendus avant plusieurs mois. Le parquet indique également qu'aucun autre commentaire ne sera formulé à ce stade. L'enquête pour incendie volontaire se poursuit.
2: Merci Thomas pour ces précisions. Le feu a pris le vendredi 14 août et ce matin dans les Fagnes, 3 nationales de la zone ont pu rouvrir sous strictes conditions pour les automobilistes. Pas question de s'arrêter ni de rouler à plus de 50 km/h et pas question évidemment de se promener à l'intérieur du parc naturel des Hautes-Fagnes. La commune de Saint-Gilles à Bruxelles a à nouveau été le théâtre d'une fusillade hier en pleine rue. C'était en début de soirée, une violence directement liée au trafic de drogue. Ce matin, le ministre de l'Intérieur visitait justement un nouveau commissariat bruxellois à Anderlecht. Anderlecht, victime de la même criminalité. Bernard Quintin a donc répondu au bourgmestre qui réclame plus de réactions de la part du fédéral, mais il leur a renvoyé la balle. Et cette visite résonne donc comme un règlement de compte politique entre le fédéral, la région et les communes. Mais face à cela, la commissaire nationale aux drogues, Ine van Weymersch, appelle à une réponse globale, plus complète, pour lutter efficacement contre le narcotrafic.
7: Les fusillades sont inacceptables et il faut une réaction ferme. Et je me contacte, les services de police et le parquet, ils travaillent jour et nuit justement pour arrêter, identifier, arrêter les auteurs. Il y a des projets de qualité, de remettre la qualité de vie, d'éviter qu'il y ait des endroits qui sont abandonnés et ensuite récupérés par le milieu criminel. Il faut revitaliser l'économie légale, faire en sorte que le petit commerce du coin de rue revit à nouveau.
2: Une interview réalisée par Laurent Van de Berg. En fin de semaine, le parquet de Bruxelles donnera une conférence de presse. Il était connu sous ce surnom Dodo, la Saumure Dominique Alderweireld, qui est mort à l'âge de 77 ans. Patron de plusieurs maisons closes dans le Tournaisis, son nom apparaît lorsque l'affaire DSK éclate. Ce scandale sexuel lié à l'ex-homme politique français Dominique Strauss-Kahn, ancien patron du Fonds monétaire international. Dominique Alderweireld sera jugé pour proxénétisme aggravé dans l'enquête sur des soirées organisées à Lille au sein de l'hôtel Carlton, mais la justice française ne l'avait pas condamné. 300 malades depuis le mois d'avril à cause de contaminés. L'Agence fédérale pour la sécurité de la chaîne alimentaire, l'AFSCA, tire donc la sonnette d'alarme. Ces 300 consommateurs ont contracté la salmonelle après avoir mangé ses œufs. Cette bactérie se développe dans des aliments crus ou mal cuits. Maïté Warland, que sait-on aujourd'hui de ces œufs contaminés ?
8: Alors d'abord qu'ils proviennent d'un producteur flamand de la province d'Anvers. Ils ont été vendus dans plusieurs grandes surfaces en Wallonie et à Bruxelles aussi, chez Carrefour et Aldi notamment. Il s'agit d'œufs de poules élevées en plein air. Alors vous le savez certainement, mais chaque œuf, en fonction du type d'élevage, a un numéro sur la coquille. 0, c'est bio. 1, plein air. 2, élevage au sol. 3, cage. Ici, il s'agit d'œufs marqués par le numéro 2. Élevage au sol. Et le numéro d'entreprise à surveiller, c'est le 1073. Il est lui aussi présent sur la coquille.
2: Et si j'ai dans ma cuisine ces œufs, que dois-je faire ?
8: Alors d'abord, il ne faut pas paniquer si on les a consommés cuits. Vous l'avez dit, les bactéries meurent sous la chaleur, donc pas ou moins de risque si vous les avez fait cuits durs, par exemple. En revanche, soyez attentifs à vos symptômes si vous les avez mangés crus ou peu cuits. Pour rappel, la salmonelle, c'est comme une grosse gastro-entérite. Enfin, ramenez-les au magasin où vous les avez acheter. Les enseignes doivent les reprendre et surtout, elles doivent vous rembourser.
2: Merci Maïté Warland. Il n'y aura pas ou très peu de bus ces jeudis et vendredis en Wallonie. Le Front commun syndical maintient son préavis de grève. Après une réunion avec la direction du groupe Le Tech cet après-midi, les syndicats s'opposent à la perte de 100 euros sous forme d'éco-chèque octroyé au personnel. Accord alors qu'il n'y a pas encore d'accord sur le plan d'économie imposé par le gouvernement wallon. Et si vous êtes plutôt automobiliste, vous préférerez sans doute attendre demain si vous devez faire le plein de la voiture. Le prix du diesel chute de 7,4 centimes d'euros le litre. Pour le gasoil de chauffage, les prix vont également diminuer. Des maisons sans toit, des gravats dans les rues, beaucoup de tuiles et surtout des habitants sous le choc. Une tornade d'une rare violence s'est abattue sur la petite commune de Poma, en France, entre Carcassonne et Toulouse. Une quarantaine d'habitants sont blessés, 17 ont dû être emmenés à l'hôpital. Jeanne-Marie Marco est à Poma pour Radio France et voici comment elle décrit la situation.
9: La commune de Poma est en partie détruite et ça se voit dès qu'on entre dans ce village audois qui est entouré de vignes. Il y a des tuiles, des gravats le long de toutes les rues. Sur les 476 maisons, environ 300 sont touchées. Certaines ont perdu leur volet, d'autres leur toit. Et d'autres ont carrément été soufflés. J'ai discuté avec une habitante qui est assistante maternelle. Les murs de sa maison ont commencé à trembler. Alors elle s'est réfugiée dans son cellier. Elle a vu les murs se décrocher du plafond. Un énorme vent s'est alors engouffré dans sa maison. Elle a été projetée en arrière et par miracle, cette femme n'a pas été blessée. D'autres habitants, notamment une famille avec 3 enfants, m'ont raconté s'être réfugiés cachés dans leur cave. Quand on voit vraiment les dégâts ici à Poma, on se dit que c'est inespéré qu'il n'y ait pas de victimes. 39 personnes ont été légèrement blessées, 2 plus sérieusement, et au total 17 personnes ont été transportées vers des hôpitaux du secteur.
2: Et une cellule d'aide psychologique a été mise en place. Pas encore beaucoup d'informations, mais plusieurs médias américains annoncent cet après-midi la visite demain à Moscou du patron de la CIA, les services de renseignement des États-Unis. Les États-Unis, où 2 habitants de Pennsylvanie ont succombé à la rougeole, une première dans cet État depuis 35 ans. Ils n'étaient pas vaccinés. La rougeole a connu une forte recrudescence aux États-Unis cette année, avec déjà plus de 2800 cas recensés. Et enfin, bien au-dessus de nos têtes, planète très loin même. L'astronaute française Sophie Adnot a débuté sa deuxième sortie dans l'espace pour remplacer en binôme une antenne de communication de la Station Spatiale Internationale. Cette opération doit durer un peu plus de 6 heures. Et voilà qui referme ce journal. Bel après-midi.
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0: La version originale de ce titre-là était sortie en 1975, une production Chin et Chapman, une interprétation du groupe Smokey, Don't Play Your Rock and Roll to Me. Il en sait des choses, hein, l'animateur. Ben, vous en savez encore plus que lui, j'en suis certain. Bonjour les amis, très heureux de vous accueillir sur Viva Plus. Remercions Jocelyne, à qui nous souhaitons une belle soirée et qui nous reviendra demain des trésors avec de nouvelles escapades. Nous avons évidemment notre petit programme, sympa, 17-18h, 17h30, le rendez-vous rétro-instru, on parlera de James Last. Ah oui, oui, eh oui, monsieur James Last. Et puis entre 18 et 19h, bien sûr, je vous emmènerai sur la route 80 de Viva Plus. Mais avant cela, nous allons partager ensemble toute la bonne musique de Viva Plus, comme par exemple celle-ci. Je sais que ça vous fait toujours plaisir, et à moi aussi, je vous avoue. Pierre Absat, Cover Girl, quel est ton nom ? Quatre lettres d'or, A, B, B, A, Ava avec Dancing Queen, également dans notre programmation, et puis...
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0: J'aime beaucoup, j'ai toujours un petit faible pour cette voix-là, celle de Jean Ferrat, qu'on le retrouvera dans le programme également avec Que serais-je sans toi ? Vous êtes prêts ? On démarre gentiment, il y aura du Gilberto Gil, mais avant cela, on grignote ! C'est une bonne idée, j'ai un petit creux juste là. Le petit pain au chocolat, Joe Dassin.

Je tiens à vous rappeler les amis que tout à l'heure dans la route 80, pendant la route 80 que nous traverserons ensemble, je vous offrirai des invitations pour les solidarités de Namur ce 4 septembre et particulièrement pour aller applaudir OMD, Orchestral Manoeuvres, In The Dark et bien sûr tous les autres artistes présents. Le rendez-vous est donc dans la route 80 tout à l'heure, toujours sur Viva Plus. Ça c'est Michel Polnareff, derrière on aura Abba et puis Pierre Rapsat. On est bien sur Viva Plus. Excellente fin d'après-midi.

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1: Et oui, c'est l'heure de notre rendez-vous rétro-instru. Aujourd'hui, je vous parle de Biscaya. Biscaya, c'est un single du chef d'orchestre, compositeur et arrangeur allemand James Last, sorti en 1980. Toutefois, cette composition n'est pas de lui, elle est de William Bookwood et Howard O'Malley. Biscaya a immédiatement connu un grand succès dans une grande partie de l'Europe, notamment en Allemagne, en Suisse, en Autriche, en Grande-Bretagne, en France, ainsi qu'aux Pays-Bas et en Belgique. Je vous propose de l'écouter tout de suite sur Viva Plus.

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0: free. Ne quittez pas, nous avons rendez-vous avec Julien Clerc, mais aussi Jean Gabin sur Viva Plus.
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0: Et nous, tous les soirs, vers cette heure-ci, nous sommes très heureux d'accueillir Bernard Noé parce qu'il nous propose les programmes télé.
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1: Je vous rassure tout de suite, j'ai les deux mains sur le volant et sur cette route 80, je vais être très prudent parce que je tiens à vous. Bienvenue dans ce rendez-vous où nous allons vivre les années 80, nous allons redécouvrir ou découvrir des succès qui ont bercé cette décennie et tout ça jusqu'à 19h. Dites donc, si on commençait par vous offrir un cadeau, ça commence bien. 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Et pour bien illustrer tout ça, qu'est-ce qu'on a mis dans le programme dans votre route 80 sur Viva Plus? Orchestral Manoeuvres in the Dark avec Enola Gay. Bon début de soirée.

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les solidarités à Namur pour le 4 septembre pour aller entre autres applaudir OMD, Orchestral Maneuvers in the Dark. On dit merci qui ? Merci Viva Plus. Sur notre route 80, il nous arrive de croiser des personnes qui dansent de manière un petit peu étrange. Vous voyez, un bras en avant, un bras en arrière et walk like an Egyptian en fait. Bah oui. C'est signé les Bangles. Derrière ça, on aura Étienne Dao.

Vous êtes sur la route 80 de Viva Plus et ma foi, on fait un bon bout de chemin ensemble et ce sera comme ça tous les jours de la semaine de 18 à 19h. Tout de suite, j'ai pour vous... J'ai qui pour vous? Ah ben oui, Alain Souchon.

0: Félix Gray et le groupe Simply Red rejoindront la route 80 de Viva Plus juste après la pub.
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Si vous le voulez bien, et c'est le même prix si vous ne le voulez pas, nous allons parcourir les derniers kilomètres de cette route 80 avec le groupe Hunting High and Low.

La route 80 revient demain dès 18h sur Viva Plus et votre serviteur dès 17h déjà. Je vous souhaite de passer une bien belle soirée à l'écoute de nos programmes. À demain alors.

0: Il est 19h. David Riffon, bonsoir à tous. Un deuxième corps a été découvert ce matin à Onhaye, en province de Namur, de l'autre côté de la Nationale, où le corps d'un enfant avait été retrouvé hier. Très probablement hier, c'était celui de Timéo, 5 ans, disparu depuis fin juin. Ce deuxième corps aujourd'hui pourrait être celui du papa de Timéo, Brian Brigou. Pour l'instant, aucune confirmation, mais le parquet Maïté Warland parle d'une quasi-certitude.
1: Oui, il pourrait donc s'agir de Brian Brigou, 29 ans, disparu avec son fils à la fin du mois de juin dernier. Le corps a été retrouvé ce matin, à quelques dizaines de mètres, d'où le corps d'un enfant, probablement Timéo, avait été découvert hier. Des battues avaient eu lieu jusqu'à la tombée de la nuit, mais elles n'avaient pas permis de découvrir ce deuxième corps. Aujourd'hui, de nouvelles recherches de l'autre côté de

0: La Nationale 97 à Honhay ont donc permis de faire cette découverte. Peu avant 15h, le parquet de Namur tient une conférence de presse.
1: On peut raisonnablement penser, avec un degré de certitude très élevé, qu'il s'agit de Brian Brigou.
0: Alors, on ne sait pas encore grand-chose de ce qu'il s'est passé, mais les corps étaient bien dissimulés et étaient là depuis un certain temps.
1: Les corps présentent un état de dégradation, comme je l'ai dit hier. Ça fera l'objet d'une analyse par le médecin légiste ce soir, mais en tout cas, on voit bien que ce sont des corps qui sont dégradés.
0: Une autopsie des deux corps doit avoir lieu ce soir. Pour l'instant, les enquêteurs n'écartent aucune piste. Toutes les hypothèses font l'objet d'investigations approfondies.
2: Les dernières précisions signées Maïté Warland. Le départ de feu dans les Hauts-de-Fagne pourrait avoir été lié à l'utilisation d'un engin agricole. C'est ce qu'a déclaré le parquet de Liège cet après-midi. C'est une première hypothèse, pas une confirmation à ce stade. Elle doit être vérifiée, cette hypothèse. Deux experts spécialisés en incendie et en roulage ont été mandaté. Le rapport pourrait prendre plusieurs mois. L'enquête pour incendie involontaire se poursuit. Cette information, si vous prenez les transports en commun, c'est confirmé. Il n'y aura que très peu ou pas du tout de bus ces jeudi et vendredi en Wallonie. Le Front commun syndical maintient son préavis de grève. Aucune solution n'a pu être dégagée à l'issue de la réunion avec la direction du groupe LeTech aujourd'hui. Les syndicats s'opposent à la perte de 100 euros sous forme d'éco-chèque octroyé au personnel alors qu'il n'y a pas encore d'accord global sur le plan d'économie imposé par le gouvernement régional. L'actualité internationale et la réponse du Canada à Donald Trump. Ottawa a annoncé qu'elle allait imposer des surtaxes de 15 à 50% sur toute une série de produits américains, de l'acier aux produits laitiers, en passant par le matériel agricole ou les appareils électroménagers. Hier, le président américain avait annoncé, à partir du 1er janvier prochain, des hausses de droits de douane de 50% supplémentaires sur l'acier et les voitures provenant du Canada. Nouveau déferlement de violence en Haïti. Un gang armé a mené un raid hier sur les hauteurs de la capitale, Port-au-Prince. Le bilan est lourd, environ 40 tués. Daniel Fontaine, les habitants demandent que les autorités rétablissent la sécurité.
3: Kenskoff, c'est une localité stratégique à flanc d'une colline surplombant Port-au-Prince. Dans la soirée, des assaillants sont venus y semer la terreur. Ils ont tué des habitants et des déplacés réfugiés dans une église. Ce n'est pas la première fois qu'un gang s'en prend à Kenskoff. Cet habitant n'en peut plus.
4: Les paysans n'en peuvent plus, ils ont juste besoin de sécurité. J'ai perdu 8 de mes proches. Le gouvernement doit résoudre le problème. Je ne suis pas partisan de l'un ou l'autre. Je demande juste au gouvernement de nous garantir la sécurité parce qu'on n'en peut plus. Trop de paysans meurent.
3: Haïti est depuis longtemps en crise chronique, crise politique, économique et sécuritaire. Des gangs criminels profitent de la faiblesse de l'État central pour tenter de prendre le contrôle de territoire. Le Premier ministre a promis l'envoi de renforts à Kenskoff. Une force de répression des gangs soutenue par l'ONU est en cours d'installation en Haïti. Son déploiement prendra encore plusieurs semaines.
2: Haïti devrait organiser des élections en décembre pour la première fois depuis 10 ans. Tadej Pogacar a-t-il déjà plié la Vuelta dans la quatrième étape? Aujourd'hui, le Slovène a attaqué là où les coureurs, là où les suiveurs l'imaginaient, à 50 km de l'arrivée, dès la deuxième ascension du jour. L'étape était très courte, un peu plus de 104 km. Le Slovène s'est imposé au terme d'un nouveau raid en solitaire. À noter la très belle deuxième place pour la jeune pépite belge Jarno Wydar. Merci pour votre attention. Passez une excellente soirée.
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Il est 20h. David Riffon, bonsoir à tous. L'enquête sur la disparition du petit Timéo, 5 ans, connaît un véritable coup d'accélérateur depuis hier. Après la découverte du corps d'un enfant à Honhé, donc ce lundi, un deuxième corps a été découvert aujourd'hui à quelques dizaines de mètres de là. Une autopsie des corps doit être pratiquée encore ce soir, mais selon le parquet de Namur, il ne fait guère de doute qu'il s'agit des corps de Timéo et de son papa, Brian Brigou. Tous deux étaient portés disparus depuis 2 mois. Meurtre, suicide, accident, aucune piste n'est écartée. À ce stade, ont expliqué les enquêteurs. Le chef de l'armée israélienne le promet, il va poursuivre la démilitarisation de Gaza et le désarmement du Hamas. Alors que les États-Unis redoublent d'efforts pour faire avancer leur plan de sortie de guerre du territoire palestinien, le général Eyal Zamir s'est exprimé lors d'un déplacement dans la bande de Gaza après plusieurs frappes israéliennes meurtrières ces derniers jours, lors desquelles l'armée affirme avoir ciblé des membres du mouvement islamiste palestinien. L'armée israélienne a indiqué qu'elle continuerait à traquer coûte que coûte les auteurs de l'attaque sanglante du Hamas en Israël le 7 octobre 2023.

0: qui a déclenché la guerre à Gaza. La défense civile de l'enclave palestinienne qui opère sous l'autorité du Hamas a encore recensé 3 personnes tuées par des tirs israéliens aujourd'hui, portant à 8 morts, dont 2 enfants, le bilan de ces 2 derniers jours. Des milliers de candidats à l'émigration se trouvent toujours au sein de l'enclave de Ceuta. Le gouvernement espagnol a présenté des mesures destinées à accélérer le renvoi de ces milliers de migrants. Plus de 70 000 migrants, souvenez-vous, avaient fait irruption les 30 et 31 juillet dans ce petit territoire espagnol du nord de l'Afrique en franchissant illégalement la frontière. Le gouvernement de gauche du socialiste Pedro Sanchez estime que 5 à 10% d'entre eux, soit environ 3 500 à 7 000 migrants, dont des milliers de mineurs non accompagnés soumis à une protection particulière, sont toujours à Ceuta. Un processus très lent, trop lent, ont dénoncé les autorités locales de Ceuta, dirigées, elles, par le Parti populaire, c'est-à-dire la droite conservatrice. Un nouveau sommet pour le BEL 20, un de plus, le principal indice boursier de la Bourse de Bruxelles a atteint 5834 points aujourd'hui en clôture de séance. L'entreprise Melexis, qui fournit des capteurs, a terminé en tête avec un gain de près de 2% après l'annonce d'un accord avec le constructeur de voitures chinois BYD. Merci pour votre attention, passez une excellente soirée.
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21h. David Riffon avec vous, bonsoir à tous. Une centaine de personnes restent mobilisées pour maîtriser l'incendie dans les Hauts-de-Fagne. Du personnel issu des différentes zones de secours de l'est de la province de Liège, de la protection civile et du DNF. Avec l'appui aussi des polices locales et fédérales, un hélicoptère survole toujours la zone. L'incendie s'est déclaré le 14 août. Plus de 3300 hectares de végétation ont été ravagés, on le sait. La maîtrise reste partielle dans certains secteurs, principalement le nord et l'est. Des reprises de feu sont encore possibles et certains arbres encore susceptibles de brûler. Une nouvelle évaluation de la situation sera réalisée en fin de semaine pour adapter, si nécessaire, la stratégie et les moyens engagés. On fait savoir ce soir les services du gouverneur. On a aussi appris que le départ de feu dans les Hauts-de-Fagne pourrait être lié à l'utilisation d'un engin agricole. C'est ce qu'a déclaré le parquet de Liège. Deux experts ont commencé leur travail, mais il sera de longue haleine. On parle en mois pour que toute la clarté puisse être faite. Le groupe Volkswagen s'enfonce dans la crise. Le grand patron a donné davantage de détails aujourd'hui sur la vaste restructuration du groupe automobile. Environ la moitié des 50 000 suppressions de postes supplémentaires prévues au sein du groupe VW toucheront l'Allemagne. L'Assemblée générale du personnel au siège à Wolfsburg a été tendue aujourd'hui. Il s'agit du deuxième plan social chez VW après celui de 2024. Face à la crise qui frappe le premier constructeur automobile européen, VW misera essentiellement sur des départs volontaires, notamment à la retraite, des accords à l'amiable ainsi qu'une politique d'embauche jugée restrictive. Ces derniers mois, on évoquait également 4 fermetures de sites en Allemagne. La concurrence chinoise a fait beaucoup de dégâts au sein du fleuron allemand de l'automobile. Le décès d'une icône de la country, on apprend ce soir la mort de la

0: chanteuse américaine Dolly Parton. Elle avait 80 ans. Dolly Parton s'était fait connaître, notamment comme l'interprète originale de I Will Always Love You en 1974, reprise une petite vingtaine d'années plus tard par Whitney Houston. Dolly Parton avait également chanté 9 to 5. Au total, elle a vendu plus de 100 millions d'albums en 60 années de carrière. Elle était aussi actrice. Dolly Parton s'est éteinte à Nashville, dans le Tennessee. Donald Trump a ordonné que les drapeaux soient mis en berne sur les bâtiments publics des États-Unis pendant une semaine. Merci pour votre attention. Je vous souhaite une très belle soirée.
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0: Il est 22h. David Riffon avec vous, bonsoir à tous. Plusieurs d'entre vous nous ont contactés ce soir après avoir vu des mouvements d'avions au-dessus de l'aéroport de Charleroi. L'explication est toute simple, elle vient d'une fuite de carburant sur la piste. Un des appareils qui devait décoller a perdu du kérosène. Alors pendant une heure, une dizaine d'avions, c'est vrai, des compagnies Ryanair et Wizz Air n'ont pas pu atterrir sur le tarmac Carolo et ont dû survoler donc la région. Tout est rentré dans l'ordre vers 20h40 et ces avions ont pu se poser. Des autopsies sont pratiquées ce soir sur les deux corps découverts à Onhaye en province de Namur, hier et aujourd'hui, après celui d'un enfant. Donc hier, c'est un deuxième corps qui a été découvert ce matin à quelques centaines de mètres du premier. Tout laisse à penser qu'il s'agit de ceux de Timéo, 5 ans, et de son papa, Brian, disparu depuis fin juin. Beaucoup de questions demeurent. Dans quelles circonstances sont-ils décédés? Accident, meurtre, suicide? Ces autopsies permettront peut-être d'en savoir plus. Le Parti socialiste français se met en ordre de marche pour la primaire en vue de la présidentielle l'an prochain. Le PS a ratifié ce soir l'accord trouvé avec Place Publique sur les modalités de cette primaire de la gauche dite socialiste et démocratique. Elle se tiendra en deux tours, les 9 et 10 et 16 et 17 octobre. Le PS et Place Publique, la formation de Raphaël Glucksmann, représente ce qu'on appelle l'arc social-démocrate. À ce stade, 4 candidats ont déjà annoncé qu'ils souhaitaient participer. Raphaël Glucksmann, lui-même, 2 députés socialistes, ainsi que l'ancienne candidate à la présidentielle, c'était en 2007, Ségolène Royal. Le patron du PS, Olivier Faure, lui, n'a pas encore fait acte de candidature. Le Tour d'Espagne, Tadej Pogacar seul sur sa planète. Le Slovène avait coché la 4e étape qui arrivait aujourd'hui en Andorre. Il s'est envolé à 50 km de l'arrivée et s'est imposé en solo. 2e place, c'est important pour le jeune Belge Yarno Huidart qui dispute son premier grand tour. Au classement général, Tadej Pogacar a probablement déjà fait le plus dur dans cette Vuelta. Il possède 3 minutes 21 d'avance sur son compatriote Primoz Roglic. Merci de nous suivre, passez une excellente soirée.
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0: David Riffon avec vous pour ces informations. En saura-t-on plus ce mercredi concernant la disparition de Timéo, 5 ans, et de son papa à Honhé, en province de Namur? L'autopsie des deux corps a été réalisée en soirée ce mardi. Ces analyses vont permettre aux enquêteurs d'identifier précisément les deux corps et sans doute de donner des indices sur les causes de leur décès. Cette information, si vous prenez les transports en commun, c'est confirmé, il n'y aura que très peu, voire pas du tout de bus ces jeudis et vendredis en Wallonie. Le Front commun syndical maintient son préavis de grève. Aucune solution n'a pu être dégagée à l'issue de la réunion avec la direction du groupe Le Tech ce mardi. Les syndicats s'opposent à la perte de 100 euros sous forme d'éco-chèque octroyé au personnel. Œil pour œil, dent pour dent, États-Unis et Canada se rendent coup pour coup dans la guerre commerciale qui les oppose et qui s'enlise. Ottawa imposera à partir du 8 septembre des droits de douane de 15 à 50% sur toute une série de produits américains et ripostera encore davantage si son secteur automobile est touché par de nouvelles surtaxes de la part de Washington. Les surtaxes canadiennes concerneront l'acier ou les produits laitiers américains dans un premier temps, mais aussi le matériel agricole, l'industrie du papier, l'électronique. Leur niveau sera de 15, 25 ou 50% et leur montant correspondra au dollar près à celui des surtaxes américaines qui vont toucher le Canada, a détaillé le ministre des Finances. Lundi, Donald Trump avait annoncé des hausses de droits de douane de 50% supplémentaires sur l'acier et les voitures provenant du Canada à partir de janvier prochain. Le président américain qui a ordonné la mise en berne des drapeaux sur tous les bâtiments publics des États-Unis pendant une semaine en hommage à Dolly Parton, la reine de la country, décédée à l'âge de 80 ans. Une vraie perte pour des millions de personnes, a écrit le locataire de la Maison-Blanche sur son réseau social. Tadej Pogacar a écrasé la quatrième étape du Tour d'Espagne, victoire en solitaire du Slovène dans la ville d'Andorre, plus de 2 minutes 30 d'avance sur ses poursuivants, parmi lesquels le jeune Belge talentueux Yarno Widar qui a terminé deuxième. On rappelle qu'il dispute son tout premier grand tour. Merci pour votre écoute, où que vous soyez, passez une belle et douce nuit.
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0: David Riffon avec vous pour ces informations. En saura-t-on plus ce mercredi concernant la disparition de Timéo, 5 ans, et de son papa à Honhay, en province de Namur? L'autopsie des deux corps a été réalisée en soirée ce mardi. Ces analyses vont permettre aux enquêteurs d'identifier précisément les deux corps et sans doute de donner des indices sur les causes de leur décès. Cette information, si vous prenez les transports en commun, c'est confirmé. Il n'y aura que très peu, voire pas du tout, de bus ces jeudi et vendredi en Wallonie. Le Front commun syndical maintient son préavis de grève. Aucune solution n'a pu être dégagée à l'issue de la réunion avec la direction du groupe Le Tec ce mardi. Les syndicats s'opposent à la perte de 100 euros sous forme d'éco-chèque octroyé au personnel. Œil pour œil, dent pour dent, États-Unis et Canada se rendent coup pour coup dans la guerre commerciale qui les oppose et qui s'enlise. Ottawa imposera à partir du 8 septembre des droits de douane de 15 à 50% sur toute une série de produits américains et ripostera encore davantage si son secteur automobile est touché par de nouvelles surtaxes de la part de Washington. Les surtaxes canadiennes concerneront l'acier ou les produits laitiers américains dans un premier temps, mais aussi le matériel agricole, l'industrie du papier, l'électronique. Leur niveau sera de 15, 25 ou 50% et leur montant correspondra au dollar près à celui des surtaxes américaines qui vont toucher le Canada, détaillé le ministre des Finances. Lundi, Donald Trump avait annoncé des hausses de droits de douane de 50% supplémentaires sur l'acier et les voitures provenant du Canada à partir de janvier prochain. Le président américain qui a ordonné la mise en berne des drapeaux sur tous les bâtiments publics des États-Unis pendant une semaine en hommage à Dolly Parton, la reine de la country décédée à l'âge de 80 ans. Une vraie perte pour des millions de personnes, a écrit le locataire de la Maison-Blanche sur son réseau social. Tadej Pogacar a écrasé la quatrième étape du Tour d'Espagne, victoire en solitaire du Slovène dans la ville d'Andorre, plus de 2 minutes 30 d'avance sur ses poursuivants, parmi lesquels le jeune Belge talentueux Jarno Widar qui a terminé deuxième. On rappelle qu'il dispute son tout premier grand tour. Merci pour votre écoute, où que vous soyez, passez une belle et douce nuit.
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